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1: Bonjour à tous. Les États-Unis frappent de nouveau l'Iran. L'armée américaine a annoncé cette nuit avoir détruit 5 navires pétroliers dans la région du Golfe. Il s'agit de représailles aux attaques des gardiens de la révolution iraniens contre un navire américain ces 2 derniers jours. Les Iraniens ont immédiatement répliqué et disent avoir attaqué 2 bateaux américains et 10 pétroliers. Déjà tôt ce matin, ils ont averti qu'ils allaient viser des tankers au Koweït et à Bahreïn ou encore une base américaine en Jordanie. Et conséquence de ces nouvelles frappes, les prix du pétrole grimpent encore. Cette nuit, le prix du baril de Brent frôlait les 100 dollars. Et c'est dans ce contexte que Roland Lescure reçoit ce matin les distributeurs de carburant. Une réunion organisée au ministère de l'économie, alors que le samplon 95 s'affichait ce week-end en moyenne à 2,10 € le litre. Dans le reste de l'actualité, des renforts de police à Chambéry. Ils ont été annoncés après ces violences urbaines dans la nuit de lundi à mardi. Elles ont éclaté après la découverte d'un homme gravement blessé après un refus d'obtempérer. La victime est décédée des suites de ses blessures. Mais selon le parquet, aucun élément ne permet d'imputer sa blessure par balle à un tiers ou aux policiers. Le procès en appel des assistants d'eurodéputés du Modem. Il débute aujourd'hui devant la cour d'appel de Paris. François Bayrou et 10 anciens cadres du parti centriste sont jugés pour détournement de fonds. Un dossier vieux de 10 ans dans lequel l'ex-premier ministre avait été relaxé en première instance. La droite reste divisée à moins de 8 mois de la présidentielle. Le candidat LR Bruno Retailleau a en effet rejeté la proposition d'Édouard Philippe, l'ancien premier ministre qui proposait de réunir les candidats du centre et de la droite à la Toussaint. Et puis on termine avec un mot de sport, du football et Lille qui débute plutôt mal sa campagne de Ligue des Champions. Le LOSC s'est incliné hier soir sur sa pelouse 3-2 face au Betis Séville lors de la première journée de phase de Ligue. Le Paris Saint-Germain, le double tenant du titre, entrera dans la compétition dès ce soir. Ce sera face au Slovan Bratislava et c'est une rencontre à suivre à partir de 21h. Excellent début de journée à tous.
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1: 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Une semaine de cinéma, d'échanges et de rencontres. Elisabeth Morel, membre de la collégiale de l'association Rencontre à la campagne, nous dévoile ce que nous réserve cette édition.
2: Pour cette 29e édition, nous aurons une sélection de films éclectiques et engagés, j'allais dire sur une thématique rencontre autour du monde. Donc effectivement, tous ces films nous amèneront aux quatre coins du globe, dans 15 pays différents. Des films, des documentaires, des fictions, des avant-premières, des films primés à Cannes, et puis une programmation jeune public, des films de patrimoine également. Vraiment un programme hors pair concocté pour les cinéphiles les plus convaincus, mais aussi pour un public familial, curieux et festif, puisque nous nous retrouverons également autour du chapiteau pour la restauration, les apéro-concerts le soir, puisque aussi c'est la spécificité des rencontres, ça permet aussi de parler des films entre nous. Et également, tous les films seront accompagnés, soit par un membre des rencontres, ou bien par deux intervenants que nous avons vraiment le plaisir d'accueillir cette année. Cédric Lépine, journaliste, rédacteur d'articles spécialisés de cinéma, et Anthony Reynal, doctorant et passionné de cinéma, qui seront là donc pendant la durée des 5 jours. Les rencontres se poursuivront, peuvent se poursuivre autour du chapiteau où les restaurateurs vont nous régaler de leur préparation et en écoutant les fameuses apéro-concerts tous les soirs et le dimanche après-midi également.
1: Dès aujourd'hui et jusqu'à dimanche, venez partager de bons moments dans une ambiance conviviale à Rieu-Pérou et retrouvez la programmation détaillée sur le site rencontrealacampagne.org. 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
1: Quel est le lien entre la Fédération Française des Motards en Colère du Lot, CFM Cahors, et Stéphanie Berger? Eh bien, engagée depuis plusieurs années auprès des Motards du Lot en tant que chargée de communication, Stéphanie a découvert la radio il y a maintenant 2 ans comme bénévole. Après avoir appris les rouages du média, elle s'est lancée dans l'animation de son propre rendez-vous sur CFM Cahors, j'ai nommé l'écho du bitume. On y parle évidemment de moto, mais aussi de tous les sujets qui gravitent autour de cet univers. Stéphanie Berger, animatrice.
2: On est la seule fédération française des motards en colère de département, c'est le Lot, qui a son émission radio. Quand la possibilité de faire de la radio s'est présentée, pour moi ça a été une évidence. Mais par curiosité, je ne sais pas si tu te souviens Gilles, mais la première fois j'étais tétanisée. Le fait d'arriver avec cette émission sur les ondes de CFM Radio de Cahors, ça m'a ouvert des portes et des rencontres que je ne n'aurais jamais faites tout seul en tant que motarde.
1: Comment tu vas au contact des gens? Tu vas les chercher? Tu les connais autour de toi? Ils viennent à toi? Comment ça se passe?
2: Ah non, ils ne viennent pas. Moi, je vais les chercher. Il y a même des fois, je dois être aidée parce que les personnes ne veulent pas parler à la radio, ne veulent pas être interviewées. Et donc, je les aborde, je les contacte, je leur explique ma démarche, je les rassure. Ça peut prendre des fois 2-3 entretiens avant de fixer la date de rendez-vous de ladite émission.
1: Stéphanie Berger, animatrice de l'écho du bitume, est allée à la rencontre de Tony Bou, détenteur du palmarès le plus impressionnant au monde des sports mécaniques, avec un record absolu de 39 titres mondiaux. Rencontre que vous pourrez retrouver mardi 15 septembre à 19h avec une rediffusion le samedi 19 septembre à 14h sur CFM Cahors.
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0: 7h, bon réveil, une nouvelle matinée qui débute sur CFM Radio. Ce sera avec Big Flo et Oli, suivi de Lucas Graham dans les prochaines minutes. C'est Jérôme là pour vous accompagner jusqu'à 10h.
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0: Tout de suite, c'est Clémence Lobary dans le Flash Info. Bonjour Clémence.
2: Bonjour à tous. L'Iran réplique après l'attaque des États-Unis. L'armée américaine a annoncé cette nuit avoir détruit 5 navires pétroliers dans la région du Golfe. Et en représailles, les gardiens de la Révolution ont annoncé avoir détruit tôt ce matin 2 bateaux américains, 8 pétroliers et 10 autres navires. Ils assurent avoir infligé des dégâts considérables. Les États-Unis ont annoncé de nouvelles sanctions contre le secteur aérien iranien. Une trentaine de transporteurs opérant à l'échelle locale ou régionale sont ainsi visés par des restrictions économiques. Des tensions qui impactent le marché du pétrole. Les prix grimpent encore. Cette nuit, le prix du baril de Brent frôlait les 100 dollars. La France et 11 autres pays envisagent de mettre fin au commerce avec les colonies israéliennes situées dans les territoires palestiniens occupés. Une annonce de Jean-Noël Barrot qui intervient après des violences de colons extrémistes. Le ministre des Affaires étrangères justifie cette mesure par la volonté d'assurer la sécurité des Israéliens comme des Palestiniens, ainsi que la paix et la stabilité dans la région. Dans le reste de l'actualité, cet appel à gauche pour faire face à la montée du Rassemblement national. Dans une lettre dévoilée par plusieurs médias, une centaine d'élus socialistes demandent d'ouvrir la primaire PS Place Publique à tous les candidats déclarés de la gauche, notamment à François Ruffin, Marine Tondelier ou encore Mathieu Pigasse. Et plus de 130 associations et experts s'adressent à l'Union européenne. Ils demandent, dans une lettre envoyée à Ursula von der Leyen, de réguler plus strictement les réseaux sociaux plutôt que d'en interdire l'accès aux enfants et aux adolescents. Les signataires, notamment e-enfants, ou encore Amnesty International, plaident ainsi pour des restrictions liées à l'âge, proportionnées et accompagnées de solides mesures de sécurité. Et puis on termine avec un mot de football et c'est parti pour la Ligue des Champions, mais ça démarre mal pour les clubs français. Le premier en lice hier soir, Lille s'est incliné devant son public face au Betis Séville, score final 3-2. Cette première journée de Ligue des Champions se poursuit ce soir, autour du PSG, double tenant du titre d'entrée en lice. C'est face au Slovan Bratislava au Parc des Princes. Excellent début de journée à tous.
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7h05 et ce matin à nouveau, il y aura des places de ciné à gagner pour vous sur CFM Radio. Il vous suffira de nous appeler tout à l'heure, d'être parmi les plus rapides. Voilà, deux places gratuites pour vous ce matin sur CFM, soit du côté de Montauban dans l'un des deux CGR ou alors à la salle Arcé de la scène nationale d'Albitarn. Je vous en reparle bien sûr d'ici là et d'ici quelques instants. Justement, on va voir les films qui sortent ce mercredi dans les salles françaises. Il y a plein de choses très très intéressantes à voir. On en parle juste après Good Times de Lucas Graham.

On se rapproche des 7h10 ce matin, on n'y est pas encore, et on va parler tout de suite des sorties ciné de cette semaine et de ce mercredi dans les salles françaises. On commence avec Les Ensorceleuses 2 avec Sandra Bullock et Nicole Kidman. Les sœurs Owen s'affrontent la sombre malédiction qui menace de détruire leur famille une fois pour toutes dans un événement cinématographique mêlant divertissement, magie et chaos. On poursuit avec La vie d'une femme avec Léa Drucker, Mélanie Thierry et Charles Berling. Gabrielle se consacre corps et âme à son métier, chirurgienne et chef de service dans un hôpital public. Elle court et se démultiplie. Il lui reste peu de temps pour sa vie privée, un mari qu'il aime et une mère dont elle doit s'occuper. Lorsqu'une romancière vient passer quelques semaines dans son service pour les besoins d'un livre, son équilibre vacille. Dans Pressure, film de guerre historique, on retrouve Brendan Fraser et Andrew Scott. Le film nous raconte les trois

0: Jour un peu tendu hein, avant le débarquement allié sur les plages de Normandie. On termine avec Rose, le drame historique avec Sandra Hüller. Au lendemain de la guerre de 30 ans, un mystérieux soldat balafré s'installe dans un village isolé d'Allemagne. À force de labeur et de services rendus, il gagne la confiance des habitants et croit enterrer son secret. Tout bascule lorsque les villageois se mettent à douter de sa véritable identité. Voilà pour ces sorties du mercredi. Je vous souhaite de bonnes séances hein, et n'hésitez pas à gagner vos places ce matin après les infos de 9h. La météo, c'est dans quelques minutes sur CFM Radio. La musique, ça arrive là très vite avec Mr. Probs Waves.
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1: Le retour des nuages ce matin sur l'Occitanie avec des averses faibles dans le Tarn et l'Aveyron, mais de belles éclaircies dès cet après-midi sur tous vos départements avec des températures bien plus fraîches. Ce matin, on compte 17 à l'Albin et Catus, 18 à la Française et 16 à Saint-Projet, 13 ce matin à La Cône et 17 à Monestier, 15 pour Rodez, 18 à Saint-Affrique. Cet après-midi, il fera jusqu'à 22 à Questène au Moratier, 19 à Quissac, 23 à Caussade, à Montauban ou encore à Albi, 18 pour Vienne, 19 à La Fouillade et 22 à Espalion. Et puis aujourd'hui, on peut souhaiter une bonne fête au Alain en ce mercredi 9 septembre. On va parler du festival du polar Lille Noire, Lille sur Tarn, les 19 et 20 septembre prochains. C'est un rendez-vous vraiment incontournable du roman policier. On en saura un petit peu plus dans le coup de projecteur de CFM Corde d'ici quelques minutes.

0: John Steers, Pure, il est 7h20 et on va bouger d'ici quelques minutes. On fera un petit tour de vos départements pour voir les sorties à ne pas rater en cette rentrée. YouTube, Angèle, dans les quelques minutes qui arrivent. Mais tout de suite, eh bien, on se tourne vers le nord du Tarn pour un festival du Polar qui arrive les 19 et 20 septembre prochains. C'est avec la rédaction de CFM Gord.
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2: À Lille-sur-Tarn, dans le Tarn, les 19 et 20 septembre prochains, c'est le festival international L'Île Noire autour des romans policiers. En 2025, ces vendanges du polar ont accueilli plus de 9000 visiteurs. Christine Rollin.
3: En fait, c'est une rencontre de personnes. Moi, je suis arrivée à Lille-sur-Tarn. La place, cette place carrée me plaisait beaucoup. Et je voulais faire un événement. Et de fil en aiguille, de rencontre en rencontre, j'ai des gens qui m'ont dit, moi, je connaissais des maisons d'édition, je connais des auteurs et tout ça. Et ça me parlait, le polar, tout simplement parce que j'ai l'habitude de dire que je suis tombée dans un, que je suis née même, dans un tonneau de flics, puisque côté papa, il n'y a que des flics dont j'étais baignée dans le polar depuis toute petite, et des flics comme l'anti-gang, la BRI, les stupes.
2: L'Île Noire, c'est un vrai festival avec à la fois des auteurs, mais aussi plein d'animations et de festivités.
3: C'est pas comme un salon où il n'y a que des dédicaces, des conférences et tout, il y a ça. Mais à côté, vous avez tout ce qui est festivité, puisque vous avez un atelier onologique, vous avez des jeux énigmes dans toute la place, la ville, au départ de la médiathèque. La microfolie, vous êtes en immersion avec des casques virtuels sur une enquête. Hein. Et là, ça se passe en intérieur. Vous avez un escape game. Donc effectivement, c'est les auteurs, les conférences, le côté pure littérature et à côté aussi festivités, puisque même le samedi soir, un petit groupe qui vient animer la soirée au moment de l'apéritif et plus, puisque ça monte crescendo dans la soirée.
2: Vous pourriez retrouver aussi un stand de la gendarmerie scientifique.
3: Ça intéresse autant les festivaliers que les auteurs qui viennent prendre des informations, sûrement pour leur prochain bouquin. Donc c'est vraiment interactif. C'est vrai qu'on le voit dans les séries, mais là on peut voir effectivement les relevés d'empreintes et tout ça. Ça permet de captiver aussi tout le monde.
2: L'Île Noire, le festival international du polar, c'est les 19 et 20 septembre prochains à Lille-sur-Tarn, dans le Tarn.
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Une seule vie d'Angèle sur CFM Radio. Il est 7h30. C'est le moment de parler de ce qu'il y a à faire sur vos départements, les sorties à ne pas rater. L'exposition Le Temps des images de la sculpture en Rouergue à la fin du Moyen-Âge, c'est à voir encore jusqu'au 22 novembre au musée Fenaille à Rodez. Les chefs-d'œuvre de la sculpture gothique en Rouergue sont exposés pour célébrer les 500 ans du clocher de la cathédrale Notre-Dame de Rodez. Les découvertes récentes, restaurations et œuvres inédites révèlent l'importance de ce patrimoine unique dans la création française de la fin du Moyen-Âge. Dans le Tarn-et-Garonne, vous avez encore quelques jours pour découvrir dans la médiathèque de Saint-Antonin et Quélus les regards croisés de Paul Fort et d'Amélie Galup sur la Belle Époque. Une exposition collective présentant les photos des deux photographes qui ont donné leur nom à ces médiathèques. C'est jusqu'à demain, le 10 septembre, et c'est gratuit. Dans le Tarn, l'expo Une voie ferrée, éphémère, Carmo, Vendrac, c'est à Cordes-sur-Ciel jusqu'au 1er novembre au musée Charles Portal. Une expo qui relate l'épopée pleine de péripéties de la ligne Carmo-Vendrac dès tout début du projet en 1870 jusqu'à son déclassement en 1953. Vous allez y retrouver des documents variés de la petite histoire de ces 25 mois d'exploitation au total à l'histoire avec un grand H. C'est proposé dans le cadre des rendez-vous culturels départementaux parcourir en 2026 la culture chemine dans le Tarn. Voilà pour cette rubrique culturelle. On y revient dans une heure environ et c'est Arcade Fire tout de suite sur CFM. Keep the car running.

0: Tirer la nuit sur les étoiles d'Étienne Dao. Et juste avant, vous écoutiez bien sûr Georges Ezra. Il est 7h41, je vais vous retrouver d'ici quelques minutes pour l'actu locale. Direction donc Lacaune, la MJC fait sa rentrée en septembre. Et parmi les nouveautés cette année, l'activité Beaux-Arts et Modelage, un stage de 5 dates pour les jeunes de 7 à 11 ans et qui commence dès le 16 septembre. C'est Mathieu Boitel, un membre de la MJC de Lacaune, qui nous en parlera. Juste avant, je vous parlerai moi de la couleur du ciel sur tous vos départements. One Republic, c'est dans un instant avec Pays d'Atoll.
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1: Va faire sensiblement moins chaud aujourd'hui sur l'ensemble de vos départements. Ce matin, le ciel est couvert et légèrement pluvieux du côté du Tarn et de l'Aveyron, mais le soleil va être de retour partout dès cet après-midi. Ce matin, 17 à Montcuq, à Saint-Cyr-la-Popie, à la Bastide de Peine également, 19 pour Noic, 18 à Gaillac et 13 seulement à Nage, 17 ce matin en 13 sur Truyère et Villefranche de Rouergue. Cet après-midi, ça va remonter jusqu'à 23 à Pradine, 21 à Figeac, 23 pour Castel-Sarrazin et 21 à Quélus, 22 du côté de Cordes-sur-Ciel, 16 seulement à Murat-sur-Vèbre, 19 du côté de Les Châteaux et de la Salvetat-Péralès. Et puis sachez-le, aujourd'hui c'est la journée mondiale de la peluche ou de l'ours en peluche en ce mercredi 9 septembre. Une nouvelle activité jeune public, Beaux-Arts et Modelage à la MJC de Lacône dès cette rentrée, première date le 16 septembre. On en parle plus en détail d'ici quelques instants dans le coup de projecteur.

0: sûr que dans votre voiture ce matin, vous l'avez chanté très fort. Born in the USA de Bruce Springsteen à l'instant. 7h51, vos infos à 8h, elles arrivent. Et puis d'ici là, on écoute JCJ, Complicated et aussi Moodoid et Juliette Armanet. Ça arrive très vite. Mais tout de suite, direction les Monts de la Cône, on va voir un petit peu ce qui se prépare à la rentrée pour la MJC de la Cône.
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0: Parmi les nouveautés à la MJC de la Cône pour cette rentrée, il y a une activité Beaux-Arts et Modelage. Il s'agit d'un stage en 5 séances proposé dès le 16 septembre à la salle de dessin de la MJC derrière la maison des associations. Mathieu Boitel, membre de la MJC de la Cône.
2: C'est parti d'un questionnaire qu'on a lancé au mois de mars, mars-avril, pour savoir un peu voilà, quelle était la tendance au niveau des enfants, qu'est-ce qu'ils attendaient en termes d'activité, qu'est-ce que les parents souhaiteraient, etc. etc. Et ce qu'il en est ressorti, c'est que beaucoup le côté, en tout cas nature ou utilisation des mains, était ressorti. Donc on a cherché des intervenants qui pourraient aller dans ce sens-là, notamment Isabelle Ognon qui a fait le travail de son côté et qui a rencontré donc Sylvie Cross qui est ancienne directrice d'école et qui aujourd'hui fait de l'argile donc cuite. Et donc ce qui est bien, c'est que cette activité est destinée aux enfants de 7 à 11 ans. Donc c'est sous forme de stage en 5 séances pendant 5 mercredis de 10h à midi. Et donc ce stage, s'il fonctionne, pourrait être amené à se réaliser à nouveau. Et on attire vraiment l'attention sur le fait qu'il y a vraiment cette vocation de permettre à l'enfant de gagner soit en confiance en lui, le fait d'accentuer aussi la créativité. C'est important de nos jours avec tout ce qu'on voit sur la technologie, etc., de revenir à quelque chose de plus manuel pour permettre aussi de regoûter un peu à la sensation qu'on peut avoir à utiliser les mains, à stimuler voilà, la représentation spatiale en créant un objet, améliorer la perception sensorielle ou développer encore la motricité fine. Enfin voilà, il y a tout un ensemble de capacités aussi qui est très importante pour les enfants, donc c'est important d'en prendre conscience.
0: Les séances suivantes se tiendront tous les mercredis jusqu'au 14 octobre. Inscription auprès de la MJC, programme complet des activités sur la page Facebook MJC La Cône.
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0: Il est 8h, c'est toujours Jérôme avec vous sur CFM Radio jusqu'à 10h. Avant de vous reparler de ce qu'il y a à gagner ce matin sur CFM Radio, on va retrouver tout de suite vos infos.
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0: Les principaux titres de ce mercredi 9 septembre, c'est avec Clémence Lobary tout de suite. Bonjour Clémence.
2: Bonjour à tous. Et la tension grimpe encore d'un cran au Moyen-Orient. L'armée américaine a annoncé cette nuit avoir détruit 5 navires pétroliers dans la région du Golfe. En représailles, les gardiens de la Révolution ont annoncé avoir détruit tôt ce matin 2 bateaux américains, 8 pétroliers et 10 autres navires. Dans le reste de l'actualité, le gouvernement toujours à la recherche d'économies, en pleine préparation du budget, et Sébastien Lecornu envisage de diminuer l'indemnité des ministres et des conseillers des cabinets ministériels. C'est en tout cas ce qu'annonce BFM TV. Il s'agirait d'une baisse de l'ordre de 10%, une mesure avant tout symbolique. La dernière diminution de l'indemnité des ministres remonte à 2012, lorsque François Hollande avait officiellement baissé de 30% leur salaire. François Bayrou, de nouveau devant la justice. Le procès en appel des assistants d'eurodéputés du Modem débute aujourd'hui à Paris. L'ancien Premier ministre et 10 anciens cadres du parti centriste sont jugés pour détournement de fonds. Un dossier vieux de 10 ans dans lequel François Bayrou avait été relaxé en première instance. L'intersyndicale des pompiers demande au gouvernement de revoir sa copie. Le projet de loi dédié à la modernisation de la sécurité civile leur a été présenté hier par le ministre de l'Intérieur, Laurent Nunez. Un catalogue de mesures, selon le porte-parole de l'intersyndicale, qui évoque un sentiment de mépris. On le rappelle, les pompiers ont débuté ce mardi une grève qui doit durer 6 semaines. C'est le lancement aujourd'hui du sommet international sur l'espace à Paris, au Grand Palais. 2000 experts mondiaux pour façonner de manière concernée et pacifique une gouvernance multilatérale sûre et durable de l'espace. L'enjeu est de sanctuariser et acter la place de l'Europe dans l'industrie. Un rendez-vous boudé par les deux poids lourds, SpaceX et Blue Origin, invités par la Maison Blanche à ne pas s'y rendre. Et puis en football, Lille débute mal sa campagne en Ligue des Champions. Le LOSC s'est incliné hier soir sur sa pelouse 3-2 face au Betis Séville lors de la première journée de phase de Ligue. Le Paris Saint-Germain, double tenant du titre, entre dans la compétition ce soir. C'est face au Slovan Bratislava à 21h. Excellent début de matinée à tous.
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She Did It Again de Tayla. Il est 8h05. 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Hervé, tout de suite, encore.

0: Il est bientôt 8h10. J'espère que vous passez une très belle matinée avec moi sur CFM Radio. Ce sera l'actu locale que l'on retrouvera dans une petite dizaine de minutes. On ira dans le Tarn-et-Garonne pour un focus dans le coup de projecteur de CFM Montauban. Juste avant, je vais vous parler du temps qu'il va faire aujourd'hui sur tous vos départements avec la grisaille, un peu de retour quand même, au moins pour quelques heures. Puis surtout, on va respirer un petit peu plus aujourd'hui. Il fera beaucoup moins chaud. Ça fera quand même un peu du bien. Queens of the Stone Age dans quelques instants. Insignificant Other.
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1: La grisaille ce matin au programme. Quelques averses faibles dans le Tarn et l'Aveyron. Ça va se dégager dès cet après-midi, mais les valeurs au thermomètre vont rester bien plus agréables aujourd'hui. Ce matin, on compte 17 à Puy-l'Évêque et Cajarc, 19 pour Montèche et 17 à Saint-Antonin, 15 à Brassac, 17 à Carmaux, 15 ce matin à Luc-la-Primaube et 17 à Toulon-Jacques. Pour cet après-midi, ce sera 19 à la Bastide-Murat, 23 à Cahors, 23 aussi à Moissac et 22 à La Guépie, 21 du côté de Vaour et 23 à Castres, 19 cet après-midi à Saint-Rémy et Lessac. Et puis n'hésitez pas aujourd'hui, si vous en connaissez, à souhaiter une bonne fête au Alain en ce mercredi 9 septembre. On se tourne vers le Tarn-et-Garonne dans quelques petites minutes pour écouter le coup de projecteur de CFM Montauban.

0: Another et 54 Ultra Talk to You. Il est 8h20 et on va se retrouver là dans quelques minutes pour que je vous redonne quelques bonnes idées de sorties à faire en ce moment tout près de chez vous. Eric Clapton, ça arrive aussi très vite. Hard Time Blues, très très bonne écoute. Et juste avant, on retrouve la rédaction de CFM Montauban.
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2: Le sport était à la fête ce week-end au Cours Foucault de Montauban. L'occasion de revenir sur les nombreux équipements sportifs de la ville. Xavier Xiberas, directeur des sports, se félicite de cette diversité.
3: Nous avons un parc d'équipements sportifs très complet, avec des équipements structurants, mais on a aussi pas mal d'équipements de proximité. Montauban, c'est 334 équipements sportifs sur la ville. On est sur un ratio à Montauban de 53 équipements pour 10 000 habitants, alors qu'en France, on est plutôt sur une moyenne de 42 équipements pour 10 000 habitants. Ce qui nous classe parmi les villes les plus sportives.
2: Pour maintenir cette position de ville sportive, les infrastructures doivent s'adapter aux nouvelles directives.
3: Quand la fédération sportive modifie ses règlements, les collectivités sont obligées de mettre en place de nouvelles normes. Et on a bien sûr aussi des normes environnementales avec l'amélioration de l'isolation phonique, acoustique.
2: Les clubs profitent donc d'aménagements optimisés, comme au Montauban Athlétisme, dirigé par Franck Monel.
4: Une piste qui est beaucoup plus dure, beaucoup plus agressive et qui permet les performances. Donc on retrouve ça en quasi-majorité dans le monde. Avant, il y avait une piste à 6 couloirs en virage et 7 couloirs en ligne droite. Aujourd'hui, la piste, elle est de 8 couloirs en virage et 9 couloirs en ligne droite. Elle est aux normes World Athletics, donc aux normes internationales. Ça veut dire qu'on peut accueillir des meetings internationaux. C'est une piste ultra rapide puisque la mairie a choisi de la mettre aux normes Mondo.
2: Cette piste permet au club de rayonner à l'international et de faire progresser des licenciés prometteurs.
4: On a une petite jeune là, Victoria Quarteng, qui est record woman de France du 400 mètres chez les juniors. Elle a été record woman française chez les cadettes. Et je pense que cette année, ça va être une très belle année pour elle au niveau français, mais surtout au niveau international.
2: Montauban compte plus de 200 clubs et associations sportives. Pour les contacter, rendez-vous sur le site de la ville.
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1: Il est 8h26 et c'est le moment que je vous parle de ce qu'il y a à faire en ce moment sur vos départements. On ne va rien rater, des sorties à faire et on en parle tout de suite. À Villefranche de Rouergue, l'église Saint-Joseph accueille le lauréat du prix Sésame de la Fondation du patrimoine. Le village aveyronnais est une maquette exceptionnelle par sa taille et son niveau de détail. Avec ses 200 santons et automates, elle vous transporte dans un univers enchanteur. Chaque jeudi et chaque samedi, plongez dans l'histoire de la région et revivez la vie des anciens villageois avec cette maquette de 150 mètres carrés, unique en son genre, participation libre, et c'est à voir jusqu'au 20 septembre. Si vous avez envie d'une soirée riche en émotions passées sous le signe de la solidarité, rendez-vous le samedi 19 septembre à 21h à la salle polyvalente de Vabre dans le Tarn pour le spectacle musical L'amour dans tous ses états. Sur scène, Corinne vous propose un voyage intime à travers la grande chanson française de Jacques Brel à Édith Piaf, en passant par Barbara, Francis Cabrel ou encore Zao de Sagazan. Un salon scène intimiste qui raconte les vertiges et la résilience du sentiment amoureux. L'intégralité des bénéfices sera reversée au CIDFF du Tarn pour soutenir les droits des femmes. Le Muséum d'histoire naturelle Victor Brun à Montauban vous invite jusqu'au 31 octobre à explorer la fascinante diversité des mammifères à travers son expo sur la piste des mammifères. Elle propose un nouveau parcours pédagogique pensé pour tous les publics et des visites guidées. Voilà ce qu'il fallait retenir de ces sorties. Pour l'instant, on en reparle tout à l'heure. Et c'est The Impressions tout de suite. 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

Asfar Chamsi, La Crise. Très bonne écoute sur CFM Radio. Il est 8h33. 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Soyez bien à l'écoute. 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C'est d'achat tout de suite. 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

0: Adèle Castillon était avec toi. Il est 8h39 et direction l'Aveyron d'ici une petite dizaine de minutes avec le coup de projecteur d'Amélie. Un rendez-vous majeur du cinéma en Aveyron. Le festival de l'association Rencontre à la campagne commence ce soir sur la commune de Rieupeyroux. Une programmation pour cinéphiles chevronnés autant que pour le grand et le jeune public. Et c'est Elisabeth Morel, membre de la collégiale de l'association Rencontre à la campagne, qui va répondre aux questions d'Amélie pour le coup de projecteur de CFM Villefranche ce matin. Je vous parle aussi dans quelques instants du temps qu'il va faire sur tous vos départements aujourd'hui. Ça va changer un petit peu en cours de la journée et surtout il va faire beaucoup moins chaud et c'est tant mieux. Yellow Card, Childhood Highs dans un instant.
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1: Le retour des nuages ce matin sur toute l'Occitanie avec des averses faibles dans le Tarn et l'Aveyron et de belles éclaircies déjà prévues pour cet après-midi sur tous vos départements et des températures bien plus fraîches. Aujourd'hui, ce matin, 17 à l'Albin qui est Catus, 18 à la Française, 16 à Saint-Projet, 13 pour la Cône et 17 à Monestier, 15 du côté de Rodez, 18 à Saint-Affrique. Cet après-midi, il fera jusqu'à 22 à Castelnau-Moratier, 19 à Quissac, 23 à Caussade, à Montauban ou encore à Albi, 18 pour Vienne, 19 du côté de la Fouillade, 22 cet après-midi à Espalion. Et puis sachez-le, aujourd'hui on célèbre la journée mondiale de la peluche ou de l'ours en peluche. C'est ce mercredi 9 septembre. Le festival de l'association Rencontre à la campagne, c'est dès ce soir qui commence sur la commune de Rieupeyroux dans l'Aveyron. Un rendez-vous à ne pas rater pour les cinéphiles aveyronnais. On en parle d'ici quelques instants. C'est Amélie dans le coup de projecteur de CFM Villefranche. Ah,

0: Superstar de Good Neighbors. 8h48, c'est Sébastien Tellier et Juliette Armanet. Le prochain titre, là qui arrive, Attraction. Mais juste avant, bon, on va parler d'un rendez-vous pour les cinéphiles du côté de Rieux-Pérou, dans l'Aveyron.
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2: L'association Rencontre à la campagne partage passionnément son amour du 7e art et du monde. Une semaine de cinéma, d'échanges et de rencontres. Elisabeth Morel, membre de la collégiale de l'association Rencontre à la campagne, nous dévoile ce que nous réserve cette édition.
3: Pour cette 29e édition, nous aurons une sélection de films éclectiques et engagés, j'allais dire sur une thématique rencontre autour du monde. Donc effectivement, tous ces films nous amèneront aux quatre coins du globe, dans 15 pays différents. Des films, des documentaires, des fictions, des avant-premières, des films primés à Cannes, et puis une programmation jeune public, des films de patrimoine également, vraiment un programme hors pair concocté pour les cinéphiles les plus convaincus, mais aussi pour un public familial, curieux et festif, puisque nous nous retrouverons également autour du chapiteau pour la restauration, les apéro-concerts le soir, puisque aussi c'est la spécificité des rencontres, ça permet aussi de parler des films entre nous. Et également, tous les films seront accompagnés, soit par un membre des rencontres, ou bien par deux intervenants que nous avons vraiment le plaisir d'accueillir cette année. Cédric Lépine, journaliste, rédacteur d'articles spécialisés de cinéma, et Anthony Reynal, doctorant et passionné de cinéma, qui seront là donc pendant la durée des 5 jours. Les rencontres se poursuivront, peuvent se poursuivre autour du chapiteau où les restaurateurs vont nous régaler de leur préparation et en écoutant les fameuses apéro-concerts tous les soirs et le dimanche après-midi également.
2: Dès aujourd'hui et jusqu'à dimanche, venez partager de bons moments dans une ambiance conviviale à Rieux-Pérou et retrouvez la programmation détaillée sur le site rencontrealacampagne.org. Rencontre avec un S.
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2: 9h et bienvenue peut-être à l'instant sur CFM Radio. C'est toujours avec Jérôme pour l'heure qui vient. Vos places de ciné, elles vous attendent là d'ici quelques petites minutes. Allez, préparez déjà votre téléphone. Je vous donne le numéro dans quelques instants pour jouer. Tout de suite, place à l'actu.
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2: C'est le moment d'écouter Clémence Lobary ce matin. Bonjour Clémence.
4: Bonjour à tous. C'est la première réponse du ministère de l'Éducation nationale après la publication du classement PISA, classement qui a montré hier un décrochage des élèves dans de nombreux pays, dont la France. Et ce matin, Edouard Geffray dit sur TF1 vouloir inciter les enfants à lire plus. Le ministre qui annonce ainsi que des listes de lectures recommandées seront distribuées au début de chaque vacances. À noter que la mesure sera incitative et non obligatoire. L'actualité ce matin, c'est aussi ces nouvelles frappes entre États-Unis et Iran. L'armée américaine a en effet annoncé cette nuit avoir détruit 5 navires pétroliers dans la région du Golfe. Les États-Unis accusent ces bateaux de prendre part à un réseau fantôme de plusieurs milliards de dollars pour financer les gardiens de la Révolution. Téhéran a immédiatement répliqué. L'Iran dit avoir attaqué 2 bateaux américains, 8 pétroliers et 10 navires. Et conséquence de ces tensions, les prix du pétrole grimpent encore. Cette nuit, le prix du baril de Brent frôlait les 100 dollars. Et c'est dans ce contexte que Roland Lescure reçoit ce matin les distributeurs de carburant. Une réunion organisée au ministère de l'économie alors que le samplon 95 s'affichait ce week-end en moyenne à 2,10 € le litre. Cet appel à gauche pour faire face à la montée du Rassemblement national. Dans une lettre dévoilée par plusieurs médias, une centaine d'élus socialistes demandent d'ouvrir la primaire PS place publique à tous les candidats déclarés de la gauche, notamment à François Ruffin, Marine Tondelier ou encore Mathieu Pigasse. Edgar Gros-Pierron poussé vers la sortie. Il pourrait quitter la présidence du comité d'organisation des Jeux Olympiques des Alpes françaises 2030. Un projet en pleine crise de gouvernance depuis des mois. La décision doit être actée demain lors du bureau exécutif des Alpes 2030. Et puis en football, c'est parti pour la Ligue des Champions et ça démarre mal pour les clubs français. Le premier en lice hier soir, Lille s'est incliné devant son public face au Betis Séville 3-2. Cette première journée de Ligue des Champions qui se poursuit ce soir autour du PSG, double tenant du titre d'entrée en lice. C'est face au Slovan Bratislava au Parc des Princes. Coup d'envoi à 21h. Excellente matinée à tous.
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Emerald Eyes d'Alex Warren. 9h05 et ça y est, c'est le moment tant attendu, le moment promis aussi. 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
1: 9h07, merci beaucoup de votre écoute sur CFM Radio. On est encore ensemble jusqu'à 10h. Jérôme pour vous accompagner et c'est Gilles que l'on va retrouver dans une dizaine de minutes pour le coup de projecteur de CFM Cahors. Portrait ce matin de Stéphanie Berger, chargée de communication à la Fédération des motards en colère du Lot et animatrice bénévole de l'émission mensuelle L'écho du bitume. Chaque mois, elle partage l'actualité motarde, met en lumière les initiatives du territoire et donne la parole à celles et ceux qui font vivre la communauté. Avant le coup de projecteur de Gilles, ce sera la météo sur tous vos départements et puis Pierre Demar tout à l'heure avec un jour je marierai un ange, mais là dans un instant c'est sombre, my body isn't ready.
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1: Il va faire sensiblement moins chaud aujourd'hui hein, sur l'ensemble de vos départements et ça fait du bien. Ce matin, le ciel est couvert et légèrement pluvieux même du côté du Tarn et de l'Aveyron. Le soleil va être de retour partout dès cet après-midi. Ce matin, 17 à Montcuq, à Saint-Cyr-la-Popie, à la Bastide-de-Pène aussi. 19 pour Noïc, 18 du côté de Gaillac et 13 seulement à Nage. 17 ce matin à Entrailles-sur-Truyère et Villefranche-de-Rouergue. Cet après-midi, ça remonte un petit peu quand même jusqu'à 23 à Pradines, 21 à Figeac, 23 pour Castel-Sarrasin, 21 à Quélus, 22 pour Cordes-sur-Ciel et 16 à Murat-sur-Vèbre, 19 cet après-midi à Aunay-le-Château et La Salvetat-Peyralès. Et puis, n'hésitez pas, aujourd'hui, c'est l'occasion de souhaiter une bonne fête au Alain en ce mercredi 9 septembre. L'écho du bitume, la voix des motards du Lot, c'est Stéphanie Berger qu'on va écouter dans un instant au micro de Gilles de CFM Cahors.

0: Pierre Demar sur CFM, 9h17. Dans quelques minutes, je vous redonne quelques idées de sortie pour bouger un petit peu en ce moment sur vos départements et surtout pas vous ennuyer. Leon Bridges dans quelques instants, Light the Way, suivi aussi du duo Moziman et Gaëtan Roussel avec une reprise mais qui s'appelle cette fois Soon. Et puis tout de suite, c'est Gilles que l'on retrouve de CFM Cahors pour nous parler des motards du Lot avec une émission L'écho du bitume.
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2: Quel est le lien entre la Fédération française des motards en colère du Lot, CFM Cahors, et Stéphanie Berger? Eh bien, engagée depuis plusieurs années auprès des motards du Lot en tant que chargée de communication, Stéphanie a découvert la radio il y a maintenant 2 ans comme bénévole. Après avoir appris les rouages du média, elle s'est lancée dans l'animation de son propre rendez-vous sur CFM Cahors, j'ai nommé l'écho du bitume. On y parle évidemment de moto, mais aussi de tous les sujets qui gravitent autour de cet univers. Stéphanie Berger, animatrice.
3: On est la seule fédération française des motards en colère de département, c'est le Lot, qui a son émission radio. Quand la possibilité de faire de la radio s'est présentée, pour moi ça a été une évidence. Mais par curiosité, je ne sais pas si tu te souviens Gilles, mais la première fois j'étais tétanisé, le fait d'arriver avec cette émission sur les ondes de CFM Radio de Cahors, ça m'a ouvert des portes et des rencontres que je ne n'aurais jamais faites tout seul en tant que motarde.
2: Comment tu vas au contact des gens? Tu vas les chercher? Tu les connais autour de toi? Ils viennent à toi? Comment ça se passe?
3: Ah non, ils ne viennent pas. Moi, je vais les chercher. Il y a même des fois, je dois être aidée parce que les personnes ne veulent pas parler à la radio, ne veulent pas être interviewées. Et donc, je les aborde, je les contacte, je leur explique ma démarche, je les rassure. Ça peut prendre des fois 2-3 entretiens avant de fixer la date de rendez-vous de la dite émission.
2: Stéphanie Berger, animatrice de l'écho du bitume, est allée à la rencontre de Tony Bou, détenteur du palmarès le plus impressionnant au monde des sports mécaniques, avec un record absolu de 39 titres mondiaux. Rencontre que vous pourrez retrouver mardi 15 septembre à 19h avec une rediffusion le samedi 19 septembre à 14h sur CFM Cahors.
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9h26, et si vous n'avez pas trop quoi faire en ce moment et que vous voulez bouger un petit peu sur vos départements, bah ça tombe bien, on va parler des sorties qu'il y a à faire tout de suite. Dans le lot des soirées d'observation du ciel étoilé se passe à l'Observatoire astronomique des Causses du Quercy à Saint-Martin-la-Bouvalle. Au programme dès 22h, des observations avec une carte du ciel, des observations du ciel en direct aussi. Et dans le grand télescope de l'Observatoire, c'est ouvert aux novices comme aux amateurs éclairés. C'est sur réservation sur le site astronomade.com. C'est ce soir, donc ce mercredi 9 et aussi mercredi prochain, le 16 septembre. L'exposition Cousines et Camarades, c'est au Musée Mines départemental à Cagnac-les-Mines, dans le Tarn, à voir jusqu'au 4 décembre. Elle réunit plusieurs créations d'Eugène Cousines, artiste et mineur carmosain du XXe siècle, aux côtés de certains de ses compagnons mineurs créateurs comme Alex Tomasic, Georges Virazel et Émile Guerlain. L'expo témoigne de la diversité d'expression artistique autour de l'univers singulier de la mine. On termine avec le musée Ingres Bourdel de Montauban qui propose en ce moment l'expo inédite Ingres et la mode. Tout au long de sa carrière, le maître montalbanais a accordé une attention toute particulière à la représentation des étoffes, des drapés et des vêtements de ces modèles. Une sélection exceptionnelle de peintures, dessins, textiles, accessoires et documents d'époque dans cette expo à voir jusqu'au 8 novembre. Voilà pour cette rubrique culturelle sur CFM Radio. C'est Liam Gallagher tout de suite. Everything's Electric, suivi de Katy Perry.

0: The Clash, Train in Vain. Il est 9h37, on se tourne vers le Tarn-et-Garonne d'ici quelques minutes. On va parler de la fête des sports à Montauban. La ville bénéficie d'une grande diversité d'infrastructures sportives qui lui permettent d'être reconnue à l'international. Un bilan général de cette fête des sports et un focus sur la piste d'athlétisme dans quelques instants, c'est dans le coup de projecteur. Et puis juste avant, je vais vous parler de la couleur du ciel sur tous vos départements aujourd'hui et un focus aussi sur les températures qui baissent et ça fait du bien. Aujourd'hui, Big Flo et Oli d'ici quelques instants.
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0: La grisaille ce matin au programme et quelques averses faibles dans le Tarn et l'Aveyron. Ça va se dégager dès cet après-midi, mais les valeurs au thermomètre vont rester bien plus agréables aujourd'hui. Ce matin, on compte 17 à Puy-l'Évêque et Cajarc, 19 à Montèche et 17 à Saint-Antonin, 15 pour Brassac et 17 à Carmaux, 15 ce matin à Luc-la-Primaube et 17 à Toulon-Jac. Pour cet après-midi, on attend 19 à la Bastide-Murat, 23 à Cahors, 23 aussi à Moissac et 22 à Laguépy, 21 du côté de Vaour, 23 à Castres cet après-midi, 19 pour Saint-Rémy et Lessac. Puis sachez-le, aujourd'hui, on célèbre une journée mondiale bien particulière, celle de la peluche ou de l'ours en peluche, en ce mercredi 9 septembre. La fête des sports à Montauban, en retour sur les équipements sportifs qui font rayonner la ville. C'est dans le coup de projecteur d'ici quelques minutes.

0: 9h43 et on écoutera Counting Crows dans quelques instants, Mr. Jones. Et puis là, tout de suite, on retrouve la rédaction de CFM Montauban. On va parler des équipements sportifs de la ville à l'occasion de la fête des sports.
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2: Le sport était à la fête ce week-end au Cours Foucault de Montauban. L'occasion de revenir sur les nombreux équipements sportifs de la ville. Xavier Xiberas, directeur des sports, se félicite de cette diversité.
3: Nous avons un parc d'équipements sportifs très complet, avec des équipements structurants, mais on a aussi pas mal d'équipements de proximité. Montauban, c'est 334 équipements sportifs sur la ville. On est sur un ratio à Montauban de 53 équipements pour 10 000 habitants, alors que en France, on est plutôt sur une moyenne de 42 équipements pour 10 000 habitants. Ce qui nous classe parmi les villes les plus sportives.
2: Pour maintenir cette position de ville sportive, les infrastructures doivent s'adapter aux nouvelles directives.
3: Quand la fédération sportive modifie ses règlements, les collectivités sont obligées de mettre en place de nouvelles normes. Et on a bien sûr aussi des normes environnementales, avec l'amélioration de l'isolation phonique, acoustique.
2: Les clubs profitent donc d'aménagements optimisés, comme au Montauban Athlétisme, dirigé par Franck Monel.
4: Une piste qui est beaucoup plus dure, beaucoup plus agressive et qui permet les performances. Donc on retrouve ça en quasi-majorité dans le monde. Avant, il y avait une piste à 6 couloirs en virage et 7 couloirs en ligne droite. Aujourd'hui, la piste, elle est de 8 couloirs en virage et 9 couloirs en ligne droite. Elle est aux normes World Athletics, donc aux normes internationales. Ça veut dire qu'on peut accueillir des meetings internationaux. C'est une piste ultra rapide puisque la mairie a choisi de la mettre aux normes Mondo.
2: Cette piste permet au club de rayonner à l'international et de faire progresser des licenciés prometteurs.
4: On a une petite jeune là, Victoria Quarteng, qui est record woman de France du 400 mètres chez les juniors. Elle a été record woman française chez les cadettes et je pense que cette année ça va être une très belle année pour elle au niveau français mais surtout au niveau international.
2: Montauban compte plus de 200 clubs et associations sportives. Pour les contacter, rendez-vous sur le site de la ville.
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9h50, merci beaucoup de votre écoute. Très bonne matinée sur CFM Radio. 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Et puis, pour vous reparler évidemment de toute l'actu locale sur vos départements, que vous soyez dans le Tarn-et-Garonne, le Tarn-Aveyron ou le Lot. Dans quelques instants, c'est Aurélien qui prend le relais à partir de 10h et jusqu'à midi. Ne manquez pas aussi les magazines de vos antennes locales de CFM Radio à midi tout à l'heure. Passez une très très belle fin de matinée, tout de suite avec Marie-Rose Rio Loua.

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1: Il est 10h. Merci d'être avec nous branchés sur CFM Radio.
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1: Et la musique continue avec les One République.

0: Nouveauté CFM Radio, Little Barry. Allez, belle matinée, bon mercredi matin. Ça rafraîchit un petit peu, hein, la pluie tombée cette nuit, que c'est agréable. Dans quelques minutes, on vous parle du Festival du Polar. Direction le Tarn, le Festival du Polar Lille-Noire à Lille-sur-Tarn. Ce sera le week-end du 19 et 20 septembre prochain. Rendez-vous incontournable pour les amateurs de romans policiers. On en parle dans quelques minutes grâce à Nina. Pour la musique, on écoutera Les Flots de la Vega, Ray Dalton et Jolly Jane dans le prochain quart d'heure.
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0: Ray Dalton sur CFM Radio. On va parler de lecture maintenant. On entend parler aujourd'hui du rapport PISA 2026 avec une chute plutôt importante du niveau scolaire en France. Bon, vous, de l'autre côté du poste, vous aimez lire, j'en suis persuadé. Vous aimez les romans policiers. Écoutez bien ce qui suit. Vous avez rendez-vous du côté de l'Isle-sur-Tarn le week-end du 19 et 20 septembre prochain.
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2: À l'Isle-sur-Tarn, dans le Tarn, les 19 et 20 septembre prochains, c'est le festival international L'Île Noire autour des romans policiers. En 2025, ces vendanges du polar ont accueilli plus de 9000 visiteurs. Christine Rollin.
3: En fait, c'est une rencontre de personnes. Moi, je suis arrivée à l'Isle-sur-Tarn. La place, cette place carrée me plaisait beaucoup. Et je voulais faire un événement. Et de fil en aiguille, de rencontre en rencontre, j'ai des gens qui m'ont dit, moi, je connaissais des maisons d'édition, je connais des auteurs et tout ça. Et ça me parlait, le polar, tout simplement parce que j'ai l'habitude de dire que je suis tombée dans un, que je suis née même, dans un tonneau de flics, puisque côté papa, il n'y a que des flics dont j'étais baignée dans le polar depuis toute petite, et des flics comme l'anti-gang, la BRI, les stupes.
2: L'Île Noire, c'est un vrai festival avec à la fois des auteurs, mais aussi plein d'animations et de festivités.
3: C'est pas comme un salon où il n'y a que des dédicaces, des conférences et tout, il y a ça. Mais à côté, vous avez tout ce qui est festivités, puisque vous avez un atelier œnologique, vous avez des jeux énigmes dans toute la place, la ville, au départ de la médiathèque. La microfolie, vous êtes en immersion avec des casques virtuels sur une enquête. Hein. Et là, ça se passe en intérieur. Vous avez un escape game. Donc effectivement, c'est les auteurs, les conférences, le côté pure littérature et à côté aussi festivité, puisque même le samedi soir, un petit groupe qui vient animer la soirée au moment de l'apéritif et plus, puisque ça monte crescendo dans la soirée.
2: Vous pourrez retrouver aussi un stand de la gendarmerie scientifique.
3: Ça intéresse autant les festivaliers que les auteurs qui viennent prendre des informations, sûrement pour leur prochain bouquin. Donc c'est vraiment interactif. C'est vrai qu'on le voit dans les séries, mais là on peut voir effectivement les relevés d'empreintes et tout ça. Ça permet de captiver aussi tout le monde.
2: L'Île Noire, le festival international du polar, c'est les 19 et 20 septembre prochains à l'Isle-sur-Tarn, dans le Tarn.
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0: L'Espéroc pour vous accompagner toute la journée, branché sur CFM Radio. Dans quelques minutes, vous allez faire la connaissance, si vous ne la connaissez pas déjà, de Stéphanie Berger. Nos auditeurs du côté du Lot la connaissent. L'écho du bitume, c'est son émission de radio sur CFM Cahors. On retrouve donc Stéphanie Berger au micro de Gilles Barret dans quelques minutes avant 11h. Pour la musique, je vois Tila, Eric Clapton et Muse.
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0: News et la voix de Ellie Goulding, c'était Hush sur CFM Radio, déjà 10h43, ce mercredi matin, dites donc. Allez, c'est l'heure de faire la connaissance de Stéphanie Berger. On va parler de la Fédération des motards en colère avec l'antenne lotoise. C'est le coup de projecteur de Gilles Barret.
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2: Quel est le lien entre la Fédération Française des Motards en Colère du Lot, CFM Cahors, et Stéphanie Berger? Eh bien, engagée depuis plusieurs années auprès des motards du Lot en tant que chargée de communication, Stéphanie a découvert la radio il y a maintenant 2 ans comme bénévole. Après avoir appris les rouages du média, elle s'est lancée dans l'animation de son propre rendez-vous sur CFM Cahors, j'ai nommé l'écho du bitume. On y parle évidemment de moto, mais aussi de tous les sujets qui gravitent autour de cet univers. Stéphanie Berger, animatrice.
3: On est la seule fédération française des motards en colère de département, c'est le Lot, qui a son émission radio. Quand la possibilité de faire de la radio s'est présentée, pour moi ça a été une évidence. Mais par curiosité, je ne sais pas si tu te souviens Gilles, mais la première fois j'étais tétanisée. Le fait d'arriver avec cette émission sur les ondes de CFM Radio de Cahors, ça m'a ouvert des portes et des rencontres que je ne n'aurais jamais faites tout seul en tant que motarde.
2: Comment tu vas au contact des gens? Tu vas les chercher? Tu les connais autour de toi? Ils viennent à toi? Comment ça se passe?
3: Ah non, ils ne viennent pas à moi, je vais les chercher. Il y a même des fois, je dois être aidée parce que les personnes ne veulent pas parler à la radio, ne veulent pas être interviewées. Et donc, je les aborde, je les contacte. Je leur explique ma démarche, je les rassure. Ça peut prendre des fois 2-3 entretiens avant de fixer la date de rendez-vous de la dite émission.
2: Stéphanie Berger, animatrice de l'Écho du Bitume, est allée à la rencontre de Tony Bou, détenteur du palmarès le plus impressionnant au monde des sports mécaniques, avec un record absolu de 39 titres mondiaux. Rencontre que vous pourrez retrouver mardi 15 septembre à 19h avec une rediffusion le samedi 19 septembre à 14h sur CFM Cahors.
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0: Bientôt 11h, la musique de Eric Clapton pour vous accompagner sur CFM Radio. Qu'est-ce qu'on est bien. De moi ça, Carodez, en passant par Castelsarrasin. Justement, je vous parle un petit peu de Castelsarrasin parce que le week-end du 19 et 20 septembre, ce seront aussi les Journées Européennes du Patrimoine. Et à Castelsarrasin, le samedi 19 septembre à 11h, eh bien, vous serez invité à une visite guidée pour aller à la découverte de la belle histoire de l'école primaire supérieure de jeunes filles et de son fondateur, Pierre Flamin. Si ça vous intéresse, rendez-vous donc à 11h pour une visite guidée au 10 rue Joseph Flamins à l'occasion des Journées Européennes du Patrimoine. Bien sûr, on en reparlera sur CFM Radio et tous les jours, je vous proposerai comme ça une petite sortie à faire sur nos départements. Hervé, les Beach Scum, c'est ce qu'on va écouter avant les 11h et tout de suite, La Douceur de Nina Simone. Bon mercredi.
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Il est 11h, j'espère que ça va toujours pour vous de l'autre côté du poste, bien installé chez vous, peut-être au travail. Belle matinée à vous tous. On écoutera Gracie Abrams, Sébastien Tellier avec Juliette Armanet. Vous l'avez reconnu là, News avec le classique Résistance. Et restez avec nous dans quelques minutes, on retrouvera Amélie pour nous parler du festival de l'association Rencontre à la Campagne. Ça démarre aujourd'hui. Tous les amateurs de cinéma en Aveyron se donneront rendez-vous à Rieux-Peyroux. On en parle dans quelques minutes sur CFM Radio. Belle matinée.

0: Look at my life, Gracie Abrams sur CFM Radio. Allez, restez avec nous. Le nouveau Vianney, dans quelques minutes, il est très métal. Ça s'appelle D'or et d'étain. On le découvre juste après ça.
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0: Red Girl, Aden Foyer sur CFM Radio, il est tout juste 11h20, c'est l'heure de nous tourner vers l'Aveyron, vers Rieupeyroux. Vous avez rendez-vous ce soir pour le lancement du festival Rencontre à la campagne.
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2: L'association Rencontre à la campagne partage passionnément son amour du 7e art et du monde. Une semaine de cinéma, d'échanges et de rencontres. Elisabeth Morel, membre de la collégiale de l'association Rencontre à la campagne, nous dévoile ce que nous réserve cette édition.
3: Pour cette 29e édition, nous aurons une sélection de films éclectiques et engagés, j'allais dire sur une thématique rencontre autour du monde. Donc effectivement, tous ces films nous amèneront aux quatre coins du globe, dans 15 pays différents. Des films, des documentaires, des fictions, des avant-premières, des films primés à Cannes, et puis une programmation jeune public, des films de patrimoine également. Vraiment un programme hors pair concocté pour les cinéphiles les plus convaincus, mais aussi pour un public familial, curieux et festif, puisque nous nous retrouverons également autour du chapiteau pour la restauration, les apéro-concerts le soir, puisque aussi c'est la spécificité des rencontres, ça permet aussi de parler des films entre nous. Et également, tous les films seront accompagnés, soit par un membre des rencontres ou bien par deux intervenants que nous avons vraiment le plaisir d'accueillir cette année. Cédric Lépine, journaliste, rédacteur d'articles spécialisés de cinéma, et Anthony Reynal, doctorant et passionné de cinéma, qui seront là donc pendant la durée des 5 jours. Les rencontres se poursuivront, peuvent se poursuivre autour du chapiteau où les restaurateurs vont nous régaler de leur préparation et en écoutant les fameuses apéro-concerts tous les soirs et le dimanche après-midi également.
2: Dès aujourd'hui et jusqu'à dimanche, venez partager de bons moments dans une ambiance conviviale à Rieupeyroux et retrouvez la programmation détaillée sur le site rencontrealacampagne.org. Rencontre avec un S.
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0: Olivia Rodrigo, bientôt 11h30 sur CFM Radio. Allez, c'est l'heure de retrouver Rémi avec son invité, Mathias Humbert. Le projet, c'est Humbert Humbert. Mathias Humbert qui est toujours accompagné de sa contrebasse, naturellement. C'est PCV.
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3: Je vous entends très mal, monsieur.
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0: Allô, Mathias Humbert, bonjour.
3: Bonjour.
0: Alors, je prends au hasard l'un des 51 poèmes qui accompagnent les 11 chansons de Petit Journal du Feu. Tu permets ?
3: Ah ben, vas-y.
0: J'iguane les mouches de seconde, je toile d'araignée les minutes qui passent, j'alligator les heures, j'éventre les jours, les semaines, les mois, je chienne la vie. La sérénité, c'est pas pour aujourd'hui. Voilà, c'est plein de petits poèmes assez courts comme ça, toujours très imagés, toujours très percutants. Dans quelles conditions viennent ces poèmes, dis-moi?
3: Ah, c'est vraiment, moi, je sais pas, j'essaye de prendre mon petit cahier, puis de me pencher un peu en moi-même, et puis de chercher des mots qui sonneraient, et puis, c'est des choses, en fait, je contrôle pas vraiment ce qui va sortir, et puis je contrôle pas vraiment si ça va devenir un poème, si ça va devenir un début de chanson, si ça va devenir, après, là, voilà, la sérénité, c'est pas pour aujourd'hui, ça donne envie de clore le débat, quoi. Moi, je pense que j'ai écrit ça et que, voilà, ça me paraissait une bonne forme pour suffire à un poème, quoi.
0: C'est un poème qui, dirait-on, s'il est le reflet un peu de ton âme à ce moment-là, ou en tout cas de tes sentiments, montre que, bah, il se passe plein de choses, hein, que ça bouillonne finalement dans ta tête à ce moment-là de l'écriture, là.
3: Ouais, c'est sûr. Mais je pense que je suis pas le seul chez qui ça bouillonne en règle générale, quoi. Et bon, je suis peut-être, moi, j'ai effectivement un rapport avec les mots, et puis en fait, c'est surtout le fait que je prenne le temps de m'y coller, quoi. À un moment donné, je me dis bon, ben là, je me prends une heure, j'essaye de faire ça un peu tous les jours, prendre une heure, prendre un cahier et sortir des mots, et effectivement. Eh ben, le bouillonnement se transcrit comme ça, quoi. Mais après, on a tous nos manières de faire ressortir nos bouillonnements. Certains sont plus ou moins adaptés à ce monde. Voilà.
0: Espèce d'inadapté. le titre qui va bien, là, pour le coup, qu'on va écouter aujourd'hui, bah, c'est Langue d'os. Parce qu'il commence comme ça, il commence par « J'interprète les arbres comme je peux en langue de bois ». C'est beau. C'est magnifique.
3: Mais c'est gentil. Pour le coup, ça aurait presque pu rester un poème. Et puis je me suis mis le challenge de le mettre en musique, et je suis pas mécontent. Ouais, c'est un peu une trouvaille pour moi, ce morceau. J'adore.
0: Allez, Langue d'os, on l'écoute et puis on se dit à demain. Salut.
3: À demain.
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1: Et voilà pour Langue d'Os, extrait de Petit Journal du Feu de Mathias Humbert. On retrouve Mathias demain dans PCV.
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0: Jesse G, Complicated sur CFM Radio. Allez, avant de nous quitter, je vous rappelle que ce vendredi, on retrouvera l'équipe de Qu'est-ce qu'on déguste en direct depuis la table de Lucien, restaurant installé dans la petite commune de Reignes, au sud de Montauban. 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C'était le membre fondateur du groupe Mammouth King Blues Band, et le Mammouth King Blues Band sera en concert ce vendredi à partir de 20h. Et donc avant, il y aura l'émission de radio Qu'est-ce qu'on déguste de 17h30 à 19h, à suivre sur l'ensemble du réseau de CFM Radio. Ce sera pour nous l'occasion de vous faire découvrir la table de Lucien, le groupe Mammouth King Blues Band, et de parler aussi de Jean-Luc Ribes et du château Le Roc, parce que Jean-Luc Ribes, c'était le château Le Roc aussi. Voilà, rendez-vous donc ce vendredi à partir de 17h30 pour cette émission spéciale. Restez avec nous, hein. Avant midi, on écoutera Petit K, The Kid Laroi et les Temptations.
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0: Les Temptations sur CFM Radio, j'espère que ça va toujours. C'était My Girl. Bon, dans quelques minutes, il sera déjà midi, dites donc. Vous retrouverez votre magazine d'actualité locale, mais d'abord, on va se tourner vers le sud du Tarn et on va voir qu'à la MJC de la Cône, eh bien, il y a de nouvelles activités qui vous sont proposées cette année.
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2: Parmi les nouveautés à la MJC de la Cône pour cette rentrée, il y a une activité Beaux-Arts et Modelage. Il s'agit d'un stage en 5 séances proposé dès le 16 septembre à la salle de dessin de la MJC derrière la maison des associations. Mathieu Boitel, membre de la MJC de la Cône.
3: C'est parti d'un questionnaire qu'on a lancé au mois de mars-avril, pour savoir un peu quelle était la tendance au niveau des enfants, qu'est-ce qu'ils attendaient en termes d'activité, qu'est-ce que les parents souhaiteraient, etc., etc. Et ce qu'il en est ressorti, c'est que beaucoup le côté, en tout cas nature ou utilisation des mains, était ressorti. Donc on a cherché des intervenants qui pourraient aller dans ce sens-là, notamment Isabelle Ognon qui a fait le travail de son côté et qui a rencontré donc Sylvie Cross qui est ancienne directrice d'école et qui aujourd'hui fait de l'argile cuite. Et donc, ce qui est bien, c'est que cette activité est destinée aux enfants de 7 à 11 ans. Donc, c'est sous forme de stage en 5 séances pendant 5 mercredis, de 10h à midi. Et donc, ce stage, s'il fonctionne, pourrait être amené à se réaliser à nouveau. Et on attire vraiment l'attention sur le fait qu'il y a vraiment cette vocation de permettre à l'enfant de gagner soit en confiance en lui, le fait d'accentuer aussi la créativité. C'est important de nos jours avec tout ce qu'on voit sur la technologie, etc., de revenir à quelque chose de plus manuel pour permettre aussi de regoûter un peu à la sensation qu'on peut avoir à utiliser les mains, à stimuler la représentation spatiale en créant un objet, améliorer la perception sensorielle ou développer encore la motricité fine. Enfin voilà, il y a tout un ensemble de capacités aussi qui est très importante pour les enfants, donc c'est important d'en prendre conscience.
2: Les séances suivantes se tiendront tous les mercredis jusqu'au 14 octobre. Inscription auprès de la MJC, programme complet des activités sur la page Facebook MJC La Cône.
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Allez, bientôt midi sur CFM Radio. Bon appétit tout le monde. Dans quelques minutes, les infos de la mi-journée. Ensuite, votre magazine d'actualité locale. Et puis, c'est vrai que je vous en ai pas parlé. Je vous le rappelle très rapidement. Mais ce week-end, c'est le 17e festival des arts de rue de Montcuq. Une belle sortie à faire en famille quand il fait beau. Bon mercredi.

0: Bonjour à tous, midi, vous êtes sur CFM Lacone.
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0: Votre actualité, François Germain. Bonjour François.
2: Bonjour à tous. Un policier municipal de Carcassonne, également membre du service d'ordre du Rassemblement National, exclu du parti après la diffusion d'une vidéo dans laquelle il profère des propos racistes et misogynes. Propos enregistrés par la caméra piéton du policier il y a près d'un an lors d'une patrouille. La municipalité RN de Carcassonne juge inacceptables ces propos et annonce l'ouverture de procédures et des sanctions à venir. C'est une piste d'économie pour le prochain budget. Sébastien Lecornu envisage de diminuer l'indemnité des ministres de son gouvernement. Une baisse des indemnités des conseillers des cabinets ministériels est également à l'étude. Une façon pour le Premier ministre de montrer que chacun peut faire un effort en ces temps de disette budgétaire. Comment lutter plus efficacement contre les vagues de canicule dans les établissements scolaires? Le ministre de l'Éducation, Édouard Geffrey, annonce que 50 000 équipements de rafraîchissement ont déjà été acquis depuis mi-juillet grâce au plan d'urgence. Des ventilateurs, brumisateurs ou climatiseurs. Des travaux plus importants seront réalisés dans les 2500 écoles jugées les plus vulnérables aux fortes chaleurs. François Bayrou devant la justice. L'ancien Premier ministre comparé à partir d'aujourd'hui devant la Cour d'appel de Paris dans l'affaire des assistants parlementaires d'eurodéputés du MoDem. Il est soupçonné d'avoir utilisé entre 2005 et 2017 des fonds européens pour rémunérer des assistants parlementaires qui travaillaient en réalité pour l'UDF puis pour le MoDem. Il est poursuivi aux côtés de 12 autres prévenus. François Bayrou avait été relaxé en première instance. C'est une conséquence des nouvelles frappes entre États-Unis et Iran. Le baril de pétrole dépasse la barre des $100 pour la première fois depuis juillet, faisant craindre une nouvelle hausse des prix à la pompe. En France, le gasoil se vend en moyenne à 2,27 € le litre. Et puis en tennis, un duel très disputé à l'US Open. Au bout de la nuit, Ben Shelton s'est imposé en 5-7 contre Carlos Alcaraz en quart de finale. L'Américain a réalisé un exploit en super tie-break. Il élimine le tenant du titre pour rejoindre le dernier carré. Ben Shelton affrontera son compatriote Francis Tiafoe en demi-finale. Voilà pour l'info, excellent après-midi.
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0: Cet après-midi, de belles éclaircies sont attendues sur notre territoire avec 16 degrés pour cet après-midi avec le vent de nord-ouest qui soufflera une vingtaine de kilomètres heure. Le soleil sera de retour demain, une belle journée ensoleillée, le vent de nord-ouest qui soufflera toujours à une vingtaine de kilomètres heure. Il fait frais en matinée avec 7 degrés attendus le matin à Anglès, ce sera 20 degrés l'après-midi à La Salvetat-sur-Agoute. Pour la journée de vendredi, peu de nuages en matinée, un beau soleil pour l'après-midi. Ça regrimpe côté température, 9 degrés pour les minimales à Murat en matinée. Il fera 21 degrés l'après-midi à Lacone. Et puis enfin pour la journée de samedi et de dimanche, du soleil et des températures comprises pour samedi entre 9 et 24 degrés. Pour dimanche, ce sera entre 10 et 26 degrés.
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12: Oxygène Intérim vous présente la rubrique emploi et vous souhaite une bonne journée.
0: Nous débutons ces offres d'emploi avec un CDD de 6 mois, 35 heures semaine avec travail le samedi. On recherche un vendeur, une vendeuse de fruits et légumes. Vous assurez la vente et la mise en rayon de fruits et légumes ainsi que l'encaissement, la réception des marchandises, la manutention avec le port de charge à prévoir, maximum 20 kilos. Vous effectuerez la préparation des commandes. Une expérience en vente est nécessaire. La connaissance des fruits et légumes est souhaitée. La prise de poste est immédiate. Si l'offre vous intéresse, son numéro est le 213 CWHZ. Je répète, 213 CWHZ. On continue ces offres d'emploi, cette fois-ci avec un conducteur routier, homme ou femme, qui est recherché. Vous serez chargé de préparer des tournées en fonction des différents points de livraison. Vous devrez également préparer et organiser le chargement du camion en fonction des différentes étapes de la tournée. Au cours de votre tournée, vous assurez le chargement et le déchargement des marchandises en fonction des différents points de livraison. Donc ça, ça sera le poste conducteur PL de cette à 9h et ensuite vous deviendrez agent de production de 9h à 14h. Donc une fois la tournée terminée, vous rejoindrez l'équipe de production. Vous serez notamment chargé de préparer la viande, de saler et d'assaisonner les produits. C'est une offre intérimaire d'un an, 35 heures semaine. Si vous êtes intéressé, vous pouvez consulter l'offre eh bien, directement sur le site France Travail avec le numéro 212 RRTX. Je répète, 212 RRTX.
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2: Aujourd'hui dans les studios de CFM Lacaune, nous sommes nombreux, j'ai envie de dire, puisque nous allons parler de la deuxième édition du Festirail qui aura lieu le week-end du 12 et 13 septembre sur toute l'ancienne ligne de la voie ferrée du Petit Train. Pour nous en parler, nous sommes avec Daniel Vidal, présidente du pôle équilibre territorial des Hautes-Terres d'Oc. Bonjour Monsieur Vidal.
3: Bonjour à toutes et à tous.
2: Juste à côté de vous, on va continuer dans les Daniel. C'est Daniel Touy, président de l'association Camine Castres Montagne. Bonjour.
4: Bonjour, bonjour à tous.
2: Et puis juste à côté, donc c'est Gérard Molena, coordinateur du Festirail. Est-ce qu'on peut dire ça pour...
5: Oui, et secrétaire de Camine Castres Montagne.
2: Voilà.
5: Bonjour à tous.
2: Donc on vous présente tous les trois puisque c'est le retour du Festirail. C'est la deuxième édition. La première avait eu lieu il y a 4 ans. C'est donc un festival qui va revenir tous les 4 ans sur le territoire, donc 2022. Alors on va revenir sur cette première édition qui avait réuni à peu près 5000 personnes sur le territoire et qui avait vu aussi la naissance de l'association Camine Castres Montagne. Alors peut-être je vais regarder Monsieur Touy en premier. Alors en 2022, comment tout ça est né?
4: Mais tout ça est né au départ, c'était pour marquer les 60 ans d'arrêt de la ligne puisqu'elle s'était arrêtée en 62. Donc l'idée c'était de se rappeler du Petit Train, du Petit Train avec toutes les anecdotes et l'histoire sur le territoire, et de ce fait là, on s'est réuni une bande de passionnés un peu sur tout le long du parcours en se disant ça serait génial que sur le long terme cette voie soit transformée en voie verte et sauver aussi le patrimoine existant.
2: Le patrimoine, on va dire, verniculaire du Petit Train, est-ce qu'on dit ça comme ça?
4: Disons que moi, je suis plus venant de la construction, c'est sûr qu'on on râlait un peu de voir quelques haltes à l'abandon. On se fait toujours le souci sur le viaduc des Labanes, on va y revenir puisqu'on a un ouvrage magnifique qui est perdu au milieu des bois et qui menace ruine, donc qu'on voudrait sauver. Et donc plus les tunnels, plus un peu tout le travail qui a été fait il y a maintenant 120 ans pour faire cette ligne, de le voir danser à l'abandon, ça nous fait un peu mal au cœur. Et on a un devoir de transmission quand même, vu que les ouvriers, il y a beaucoup d'ouvriers qui ont travaillé de nombreuses années, il y en a qui ont laissé leur vie malheureusement sur ces ouvrages, et c'est dommage de le voir 120 ans plus tard, le voir dans ces états-là.
2: Donc l'idée, voilà, de Camine Castres Montagne, c'est de remettre en avant cette histoire du Petit Train. Alors pour celles et ceux qui ne sont pas du territoire ou qui entendent cette émission, le Petit Train, ça allait de Castres à Murat ou à Brassac. En fait, il y avait une bifurcation juste après la Crouzette, si je ne dis pas de bêtises. Vous m'arrêtez.
4: Confluence à Goudjijou. En fait, le train suivait les deux vallées.

0: suivait la vallée de la Goutte jusqu'à Brassac. Et au niveau de la confluence à Goutte-Gijou, là, il remontait vers, jusqu'à la Cône. Et après la Cône, bon, le Gijou n'étant plus là jusqu'à Murat, il continuait sur le plateau. Daniel saurait davantage expliquer le cheminement.
1: Donc voilà, en tout cas, une voie qui a marqué l'histoire du territoire et qui a permis aussi un désenclavement, il y a 120 ans, de notre territoire. Donc c'était important de fêter ce petit train. Alors juste, je vais me tourner vers Daniel, mais cette fois-ci Vidal, président du PETR des Hauts-Terres-d'Oc, qui est partenaire de cet événement, qui coordonne avec l'association Camines Castres-Montagnes, puisqu'en fait, finalement, ce petit train est sillonné quasiment tout le territoire du PETR.
2: Oui, alors je pense que bon, ça vient aussi de la première édition qui avait été, si on peut dire, coproduite par l'association donc Camine et le PETR. Je pense que bon, quand la volonté a été de faire la numéro 2, les mêmes acteurs se sont retrouvés autour de la table pour réfléchir à cette organisation. Il y a bien sûr pas eu de problème. Saluer aussi l'engagement de l'agent, donc du PETR, Léna, qui a été très active aux côtés de l'association pour cette organisation. Je pense que c'était dommage de ne pas donner suite vu le succès de la première édition. Je pense que même tout le monde avait été surpris de cet engouement que l'on avait pu sentir autour déjà du sujet quand Camine l'a remis au goût du jour. Je pense que nombre de témoignages d'acteurs ont trouvé là un souvenir ou de part des membres de leur famille qui auraient pu témoigner sur des sujets ou d'autres, des petites histoires, soit de la volaille, soit des pommes de terre qui avaient pu soit ceux qui étaient descendus pour pousser dans les côtes parce que le petit train avait un peu de mal à monter. Voilà, tout le monde avait des anecdotes et je crois que c'est ce qui fait que encore dans les générations présentes sur l'ensemble du parcours, tout le monde de près ou de loin, un petit bout d'histoire de ce cheminement. Donc saluer déjà tous les bénévoles et de l'association qui, au-delà de ce festirail, ont pu à d'autres occasions, notamment sur les chantiers loisirs jeunes des deux communautés de communes qui composent le PETR, faire preuve ils ont donné de leur temps pour accompagner les enfants et les sensibiliser à ce qu'était le patrimoine. Alors ça a pu être sur les sujets du quoique sur la Cône aussi, c'était sur un petit pont qui avait été rénové et qui était sur l'ancienne tracée donc du trajet la Cône Murat. Mais voilà, je crois que c'est important encore d'avoir des gens qui veulent entretenir cette mémoire qui n'est plus vivante, mais que l'on souhaiterait, je pense, toutes et tous, au travers d'une voie verte peut-être. C'est là où il faudra qu'on soit tous capables et unis d'aller secouer un petit peu plus haut les financeurs qui suivent ce dossier de près, notamment le département, pour que, je me tourne vers Daniel et le sujet du viaduc qui leur tient à cœur, mais voilà, et à un moment, tout ne pourra se faire que si tous les acteurs se mettent autour de la table.
1: Donc juste, moi j'avais envie, suite à ce que vous venez de dire, Monsieur Vidal, donc vraiment l'idée c'est de préserver ce patrimoine ferroviaire, de développer les mobilités douces, ce qui est un véritable sujet sur notre territoire, transmettre la mémoire de cette ligne et accompagner la création donc d'une voie verte entre Castres et la montagne. Donc ça c'est vraiment l'idée de fond. Maintenant on va quand même parler de ce Festirail édition 2026, donc il y aura lieu les 12 et 13 septembre, donc samedi et dimanche qui arrivent. On aura donc vraiment tout plein d'animations. Donc j'ai noté 38 événements sur 14 communes. On va pas tous les décrire là, c'est pas possible, mais on vous renvoie vers bien tout simplement les réseaux sociaux. Vous tapez un Festirail 80, vous trouvez toutes les informations. Alors peut-être, je vais me tourner vers Monsieur Molena, Gérard, qui a un peu coordonné tout ce programme. Si vous aviez un ou deux événements à mettre un petit peu en avant, quels seraient-ils sur ce beau programme ?
3: Oui, donc par rapport à ce programme-là, ce qu'il faut peut-être dire, 38 événements qui ne sont pas d'une production directe, hein, donc de Camille Castromontagne. C'est comme Daniel Vidal vient de le rappeler, il faut rassembler tous les acteurs, et on s'aperçoit qu'il y a réellement pour des événements comme le Festirail, une volonté et un engagement des associations locales pour apporter leur pierre, je dirais, un petit peu
1: à l'édifice,
3: à cette mémoire qu'il faut donc à entretenir, mais aussi sans nostalgie, aller, comme on dit, vers une voie d'avenir qui est une voie verte. Donc là, moi, je tire mon chapeau. On parlait de l'ENA qui a été l'agent du PETR, qui a aussi coordonné avec moi ce Festirail. Mais il faut saluer l'engagement des associations locales.
1: Juste, je vais dire, il y a associations, clubs sportifs, personnes ressources, collectivités, enfin, tout le monde y a participé. Voilà, ça, c'était important de le dire.
3: Voilà, il y a plus de 25 associations et personnes aussi ressources. Hein, je pense à Michel Kals, historien, je pense à Olivier Seb, donc, et d'autres qui se portent leur pierre à travers des conférences et autres. Donc, déjà, là, on est un peu dans le programme. Hein, donc. Vous me posiez la question, quels sont les...
1: Bien sûr, choix, vos coups de cœur à vous.
3: Bon, mon coup de cœur...
1: C'est très difficile, on en a parlé un petit peu hors micro, je tiens à le dire.
3: Mon coup de cœur, c'est qu'on est ici sur le haut du parcours, mais voilà une association, alors je ne sais plus s'ils sont, je crois qu'ils sont encore en collectif, mais peut-être un jour en association, Los Cantaires de la Montagne, qui est une association, ou un collectif du moins local, de chanteurs, hein, qui vont nous entraîner à Vianne le samedi, à Murat le dimanche, avec des chants liés au petit train. On sait qu'il y a eu autour du petit train, notamment un certain Landou, qui a produit énormément de chansons, il en produisait sur tous les thèmes, hein, donc, et puis il y a énormément de poètes et autres qui ont écrit, voire chanté sur l'histoire du petit train. Le train en lui-même a donné lieu à beaucoup de refrains, hein. C'est un récital proposé par cette association Los Cantaires de la Montagne, qui va essayer de nous entraîner pour entonner et faire vibrer encore le son du petit train, les sons du petit train.
1: Alors juste, je vais donner les informations pratiques. 17h le samedi à Vianne et ce sera 11h30 à Murat, voilà, le dimanche. Ça, c'est petite information pratique.
3: Voilà, donc il y a ce coup de cœur. Le deuxième coup de cœur, c'est sur le secteur. Alors, je laisserai à Daniel peut-être un choix plus local. Mais un petit clin d'œil, parce que je sors d'une petite rencontre. C'est avec l'amicale bouddhiste de la Cône, un concours de pétanque du Tortillard. On n'a pas été bien loin, mais voilà, et qui va se dérouler à la Trival, en doublette. Et là, bon, je dis, c'est ouvert à tout le monde, c'est pas simplement ouvert aux licenciés de club, c'est vraiment ouvert au grand public, parce que le train a été aussi un phénomène populaire, il faut le rappeler, hein, c'était pas... même s'il y avait une première classe, peut-être, et autre, mais bon... Voilà, c'est aussi dire le Festirail se diversifie et propose un concours de pétanque à la Trival le samedi à partir de 14h30.
1: Ouais, le jet du but à 15h. Alors juste, on en profite parce que là aussi, il y a eu une petite gare qui a été rénovée, je crois, par les chantiers loisirs jeunes. Donc c'est aussi l'occasion de voir ce bel arrêt qui est magnifique du côté de la Trival sur la commune de Moulamage. Alors je vais me tourner peut-être vers monsieur Touy pour d'autres coups de cœur. Et alors il y en a un qui est lié vraiment à l'histoire, on va dire aussi, de Camille Castromontagne. C'est pour ça aussi que vous avez pris ça, c'est le viaduc des Lambas. Alors, j'avais envie d'y mettre un S. Bon. Alors non, on ne met pas le S, c'est après Vabre, c'est ça, direction Castres.
0: Oui, c'est en aval de Vabre. Bon, les Lambas, c'est des grosses masses granitiques qui sont inclinées, qui font penser en l'origine, quoi. C'est un autre Touy qui est prof d'occitan, mais l'origine c'était un peu comme les lavoirs, quoi. La bande, alors c'est une grosse bosse de granitique, un paysage typique du Cidobre, et au pied de cette masse granitique, donc on a un ouvrage remarquable qui fait 170 mètres de long avec cette arche qui est perdue au milieu
1: de la forêt,
0: voilà. Donc cet ouvrage, les gens de Camines, on veut le sauver parce qu'il a deux piles qui sont à fouiller, donc on se bat pour la fouiller. Donc en 4 ans de travaux, on a réussi à financer un levé de géomètre, un levé par scan pour avoir réellement l'ouvrage dans ce qu'il était. On a des entreprises locales qui nous ont fait une étude pour arranger les piles et faire et remettre le tablier en état étanche. Donc moi c'est vraiment un coup de cœur. Ce coin est un coup de cœur parce que là on croise le Cidobre, on croise le Gijou qui est réellement un torrent de montagne à cet endroit-là. Et l'ouvrage qui fait penser au regretté viaduc de la case. Donc c'est le seul qui reste en courbe là. Donc les gens de l'association ont fait pas mal de débroussaillage pour qu'on le voit un peu plus. On a eu un chantier jeune aussi où c'est qui a été organisé un petit belvédère. Donc c'est un ouvrage que très peu de monde, on s'est aperçu dans le coin, connaît, bon, depuis 4 ans un peu plus, mais ça vaut vraiment le coup d'œil, sachant qu'on va avoir des bénévoles de l'association sur les 2 jours qui seront sur ce site.
1: Donc la découverte du viaduc des Labans, c'est
0: oui,
1: ça.
0: Alors,
1: j'arrive pas bien à le prononcer, mais bon, voilà. Donc ça sera le samedi et dimanche qu'on pourra le voir, donc de 14h à 17h. Alors on a vraiment les coordonnées GPS hein, sur le programme, donc n'hésitez pas à vous le fournir. Et alors une autre un peu spécificité de ce programme, cette fois-ci on va aller du côté de Luzière. Donc là on est sur la commune, alors je dis pas de bêtises, je crois que c'est le Bess.
0: Alors la particularité, hein. Luzière, c'est
1: sur les deux, à la fois sur Vabre et sur le Bess.
0: Alors, on va faire une équation à 3 inconnus, puisque 3 voire 4, parce que on a la commune de Fontrieux qui arrive sur pas très loin, la commune de Vabre, ça c'est sur la rive droite, et sur la rive gauche, on a la commune du Bess et la commune de la Crozette, donc c'est un carrefour.
1: Alors, Luzière, pour ceux qui ne connaissent pas, c'est une centrale hydroélectrique.
0: Oui, tout est arrivé là, tout a commencé au début du 20e siècle. Alors on ne sait même plus dans quel ordre, si c'était la centrale hydroélectrique ou le train qui sont arrivés, à peu près, c'est arrivé à la même époque, les forces motrices de la goutte, qui ensuite avait créé la première centrale hydroélectrique qui est rive droite, qui maintenant est désaffectée. Mais suite à ça, ce qui est intéressant à voir, c'est que les industriels, encore dans le textile ou autre, il y avait peut-être pas besoin de séchoir à l'époque pour la charcuterie à la conne, n'avait pas besoin d'électricité. Il y avait une surproduction d'électricité. Alors, dans la foulée, a été créée une cimenterie en aval. Donc la cimenterie qui fonctionnait avec du calcaire de Vianne, de la pierre de Vianne, qui était bien sûr transportée par le petit train. Et cette cimenterie aurait été inventée, le ciment fondu, sur ce site. Donc il y a Michel Berthomieu de l'association, en commun avec Jacques Carayon, qui est l'entrepreneur à Vianne et Carrier, qui ont fait toute une thèse là-dessus, qui vont vous recevoir pour vous expliquer tout ça mieux que moi. Et par contre, de l'autre côté, EDF aussi fait porte ouverte sur la centrale hydroélectrique. Ça permettra de voir la centrale hydroélectrique actuelle qui, elle, date des années 60.
1: Et qui est vraiment assez beau bâtiment, hein, je tiens à le dire. Donc n'hésitez pas à aller jeter un coup d'œil. Ça sera le samedi 12 septembre. Par contre, là, il faut réserver parce que c'est un petit groupe de 15 personnes. Donc je vais donner le numéro 05 63 74 63 38. Je ne le répète pas, mais on retrouve toutes les informations dans le programme. Et c'est vraiment... et les causeries, il y en aura plusieurs la journée de samedi. Oui.
0: Des groupes de 15 personnes qui tournent. C'est-à-dire, c'est un groupe qui... la balade doit durer trois quarts d'heure à peu près. Donc, c'est 15 personnes multipliées par...
1: par toute la journée.
0: Par toute la journée.
1: donc ça va.
0: Voilà, donc ne vous précipitez pas pour être dans les 15 premiers. Ouais, voilà.
1: Bon, ça marche. On se lève pas trop tôt, donc c'est bon. C'est de 10h à 16h, donc on n'hésite pas. Parce que là aussi, c'est vraiment finalement une histoire peu connue de notre territoire qui est à découvrir. Je suis sûre que ça va avoir du succès. Ça y est, je suis arrivée à faire ma phrase. Et bien alors, je vais me tourner peut-être pour finir par le ou les coups de cœur de monsieur Vidal. Alors, pas trop. Hein, on a dit on faisait pas trop en décalage. Mais bon, alors dites-moi.
2: Allez, au risque de vous décevoir, et par rapport aux fonctions qui sont les miennes, je vais être obligé d'être à Vabre quand les animations seront à Murat, et donc je ne préfère pas donner de coups de cœur, mais renouveler, comme l'a dit Gérard, nos remerciements et à l'ensemble du milieu associatif qui s'est senti concerné et qui s'implique donc dans ce week-end-là. Parce que je pense que la seule association Gamine, elle seule, ne pourrait pas proposer tout ce qui est là sur ce programme très riche pendant deux jours. Et je crois que nous, en tant que collectivité, quelle qu'elle soit, on ne peut que se féliciter que ce dynamisme et cet engouement soient là autour de cet événement et autour de ce sujet qui a marqué l'histoire de notre montagne et plus largement même jusqu'à Castres. Donc voilà, moi c'est une grande fierté de voir que encore on peut trouver un certain nombre, même une multitude de bénévoles et d'associations s'unir et se rassembler sur un week-end comme celui-ci. Et après il ne manquera bien sûr que le beau temps pour que le week-end soit une pleine réussite.
1: Donc le beau temps, on se le souhaite pour ce samedi 12 septembre et dimanche 13 septembre. N'hésitez pas à aller vraiment voir le programme qui est très riche. Il y a des randonnées, il y a des spectacles, il y a des conférences, il y a des expos. Il y en a vraiment pour tous les goûts. Il y aura même peut-être un feu d'artifice. Je vous le confirmerai, il n'y a pas de souci. Et le tout se terminera par un bal traditionnel à Brassac. Ce sera à 17h30. Il y avait une petite coquille dans le programme. Donc 17h30, le dimanche 13. Merci à tous les trois donc d'avoir été là aujourd'hui sur les ondes de CFM Lacon. Et bien sûr, vous retrouvez tout le programme sur nos réseaux sociaux et sur notre site internet. Merci beaucoup.
0: Merci à vous.
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1: Votre actualité, François Germain, il est midi 30. Bonjour François.
5: Bonjour à tous. Un policier municipal de Carcassonne, également membre du service d'ordre du Rassemblement National, exclu du parti après la diffusion d'une vidéo dans laquelle il profère des propos racistes et misogynes. Propos enregistrés par la caméra piéton du policier il y a près d'un an lors d'une patrouille. La municipalité RN de Carcassonne juge inacceptable ces propos et annonce l'ouverture de procédures et des sanctions à venir. C'est une piste d'économie pour le prochain budget. Sébastien Lecornu envisage de diminuer l'indemnité des ministres de son gouvernement. Une baisse des indemnités des conseillers des cabinets ministériels est également à l'étude. Une façon pour le Premier ministre de montrer que chacun peut faire un effort en ces temps de disette budgétaire. Comment lutter plus efficacement contre les vagues de canicule dans les établissements scolaires? Le ministre de l'Éducation, Édouard Geffrey, annonce que 50 000 équipements de rafraîchissement ont déjà été acquis depuis mi-juillet grâce au plan d'urgence. Des ventilateurs, brumisateurs ou climatiseurs. Des travaux plus importants seront réalisés dans les 2500 écoles jugées les plus vulnérables aux fortes chaleurs. François Bayrou devant la justice, l'ancien Premier ministre comparé à partir d'aujourd'hui devant la Cour d'appel de Paris dans l'affaire des assistants parlementaires d'eurodéputés du Modem. Il est soupçonné d'avoir utilisé entre 2005 et 2017 des fonds européens pour rémunérer des assistants parlementaires qui travaillaient en réalité pour l'UDF puis pour le Modem. Il est poursuivi aux côtés de 12 autres prévenus. François Bayrou avait été relaxé en première instance. C'est une conséquence des nouvelles frappes entre États-Unis et Iran. Le baril de pétrole dépasse la barre des $100 pour la première fois depuis juillet, faisant craindre une nouvelle hausse des prix à la pompe. En France, le gasoil se vend en moyenne à 2,27€ le litre. Et puis en tennis, un duel très disputé à l'US Open. Au bout de la nuit, Ben Shelton s'est imposé en 5-7 contre Carlos Alcaraz en quart de finale. L'Américain a réalisé un exploit en super tie-break. Il élimine le tenant du titre pour rejoindre le dernier carré. Ben Shelton affrontera son compatriote Francis Tiafoe en demi-finale. Voilà pour l'info, excellent après-midi.
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Angèle, avec le titre Une seule vie sur CFM Laconne. On se rend à Vianne, au lac de la Rabaudière, où ce dimanche, l'association Court Circuit vous invite au Médiévianne, au temps des troubadours. Tout au long de la journée, marché médiéval, spectacle vivant, animation familiale, campement historique, de nombreuses démonstrations vous seront proposées. Et puis à midi, une auberge médiévale sur réservation, c'est 15 euros pour le tarif plein, 10 euros pour les enfants. Et puis n'hésitez pas, tout au long de la journée, il y aura vraiment beaucoup d'animation. Ça se passe donc à l'ombre du lac de la Rabaudière de 10h à 18h ce dimanche.

Parc fermé de Benjamin Biolay. Avant de retourner à la musique, on parle de la grande fête du petit train. On en parlait dans le mag il y a quelques instants. Vous retrouvez l'émission sur le www.cfmradio.fr et tout le programme de ce Festirail pour samedi et dimanche, eh bien vous le retrouvez tout simplement auprès de vos offices de tourisme, sur l'application Intramuros ou encore sur le site des Hautes Terres d'Oc ou de celui de Camines, Castres, Montagne. Il y a vraiment de tout à faire, tout plein de propositions tout au long du week-end. Par exemple, vous avez une conférence sur l'aventure du petit train. Ça se fera à Murat-sur-Vèbre samedi à 17h par Michel Kals. Chronique d'une vie animée, de la construction de la ligne jusqu'à sa fermeture. Un voyage dans l'histoire, ça dure à peu près 1h30. Ce sera à la salle des fêtes, donc ce samedi à Murat. Et cette conférence, vous pourrez aussi la revoir dimanche, enfin y participer dimanche 13 septembre à 15h cette fois-ci, du côté de Brassac.

Il est l'heure pour moi de vous souhaiter une très très belle après-midi. Bien sûr, on retrouve Jérôme et son coup de projecteur. C'est à 13h. On retrouvera Lisa de 14h à 16h. Ensuite, Gilles. Et puis nous, on se retrouve à 18h, bien sûr, sur votre antenne locale. N'hésitez pas, entre-temps, à aller faire un tour sur nos réseaux sociaux ou sur notre page, notre site internet cfmradio.fr. Très belle après-midi.

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1: Parmi les nouveautés à la MJC de Lacaune pour cette rentrée, il y a une activité Beaux-Arts et Modelage. Il s'agit d'un stage en 5 séances proposées dès le 16 septembre à la salle de dessin de la MJC derrière la maison des associations. Mathieu Boitel, membre de la MJC de Lacaune.
2: C'est parti d'un questionnaire qu'on a lancé au mois de mars, mars-avril, pour savoir un peu voilà, quelle était la tendance au niveau des enfants, qu'est-ce qu'ils attendaient en termes d'activité, qu'est-ce que les parents souhaiteraient, etc. etc. Et ce qu'il en est ressorti, c'est que beaucoup le côté en tout cas nature ou utilisation des mains était ressorti. Donc on a cherché des intervenants qui pourraient aller dans ce sens-là, notamment Isabelle Ognon qui a fait le travail de son côté et qui a rencontré donc Sylvie Cross qui est ancienne directrice d'école et qui aujourd'hui fait de l'argile cuite. Et donc ce qui est bien, c'est que cette activité est destinée aux enfants de 7 à 11 ans. Donc c'est sous forme de stage en 5 séances pendant 5 mercredis, de 10h à midi. Et donc ce stage, s'il fonctionne, pourrait être amené à se réaliser à nouveau. Et on attire vraiment l'attention sur le fait qu'il y a vraiment cette vocation de permettre à l'enfant de gagner soit en confiance en lui, le fait d'accentuer aussi la créativité. C'est important de nos jours, avec tout ce qu'on voit sur la technologie, etc., de revenir à quelque chose de plus manuel pour permettre aussi de regoûter un peu à la sensation qu'on peut avoir à utiliser les mains, stimuler voilà la représentation spatiale en créant un objet, améliorer la perception sensorielle ou développer encore la motricité fine. Enfin voilà, il y a tout un ensemble de capacités aussi qui est très importante pour les enfants, donc c'est important d'en prendre conscience.
1: Les séances suivantes se tiendront tous les mercredis jusqu'au 14 octobre. Inscription auprès de la MJC, programme complet des activités sur la page Facebook MJC Lacaune.
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Il est 14h et bonjour tout le monde. On sera sur les routes du Tarn, du Tarn-et-Garonne, du Lot et de l'Aveyron cet après-midi via les coups de projecteur de nos différentes rédactions et justement en moto avec la Fédération des motards en colère du Lot qui propose une nouvelle émission à CFM Cahors, l'écho du bitume. Dans un gros quart d'heure, ce sera sur les routes de Montauban qu'on fera le détour. Un retour sur la fête des sports qui s'est née le week-end dernier et on vous proposera les quelques équipements sportifs qui font rayonner la ville d'ici un gros quart d'heure. Entre temps, et pour la playlist, les Pixies, James Blunt ou Alan Benjamin pour tout de suite avec Let Me Down Slowly. Très belle après-midi sur CFM Radio.

0: Tastes Like Summer avec James Blunt. Direction Montauban dans 10 minutes. Un focus sur la piste d'athlétisme. Focus sur les équipements sportifs qui font de la ville de Montauban une ville reconnue à l'international en termes de diversité d'infrastructures. Prochain coup de projecteur dans 10 minutes. Ne bougez pas et ne changez rien.
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0: Il y avait Boulevard Désert, juste avant The Offspring. À l'instant, vous aurez encore Sam Sauvage ou Cake après un détour par la piste d'athlétisme de Montauban pour le coup de projecteur du jour de la rédaction consacré à un retour sur la fête des sports. On y était le week-end dernier.
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2: Le sport était à la fête ce week-end au Cours Foucault de Montauban. L'occasion de revenir sur les nombreux équipements sportifs de la ville. Xavier Xiberas, directeur des sports, se félicite de cette diversité.
3: Nous avons un parc d'équipements sportifs très complet, avec des équipements structurants, mais on a aussi pas mal d'équipements de proximité. Montauban, c'est 334 équipements sportifs sur la ville. On est sur un ratio à Montauban de 53 équipements pour 10 000 habitants, alors qu'en France, on est plutôt sur une moyenne de 42 équipements pour 10 000 habitants. Ce qui nous classe parmi les villes les plus sportives.
2: Pour maintenir cette position de ville sportive, les infrastructures doivent s'adapter aux nouvelles directives.
3: Quand la fédération sportive modifie ses règlements, les collectivités sont obligées de mettre en place de nouvelles normes. Et on a bien sûr aussi des normes environnementales avec l'amélioration de l'isolation phonique, acoustique.
2: Les clubs profitent donc d'aménagements optimisés, comme au Montauban Athlétisme, dirigé par Franck Monel.
4: Une piste qui est beaucoup plus dure, beaucoup plus agressive et qui permet les performances. Donc on retrouve ça en quasi-majorité dans le monde. Avant, il y avait une piste à 6 couloirs en virage et 7 couloirs en ligne droite. Aujourd'hui, la piste, elle est de 8 couloirs en virage et 9 couloirs en ligne droite. Elle est aux normes World Athletics, donc aux normes internationales. Ça veut dire qu'on peut accueillir des meetings internationaux. C'est une piste ultra rapide puisque la mairie a choisi de la mettre aux normes Mondo.
2: Cette piste permet au club de rayonner à l'international et de faire progresser des licenciés prometteurs.
4: On a une petite jeune, là, Victoria Quarteng, qui est record woman de France du 400 mètres chez les juniors. Elle a été record woman française chez les cadettes. Et je pense que cette année, ça va être une très belle année pour elle au niveau français, mais surtout au niveau international.
2: Montauban compte plus de 200 clubs et associations sportives. Pour les contacter, rendez-vous sur le site de la ville.
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Sam Sauvage, je ne t'aime plus. Restez pour Terre-Neuve ou Bastank. Tout de suite, The Reason. Et puis on vous amène avec nous sur les routes du Lot, sur un deux roues motorisé. Tiens, on parlera moto, on parlera motard en colère. On vous parlera d'une nouvelle émission depuis CFM Cahors, l'écho du bitume, dans un quart d'heure.

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0: One Flower, c'était Dominique Fike. On s'entend bien hein, sur CFM, on vous a aussi Flo de la Vega ou Supertramp et on vous parlera bitume, l'écho du bitume. Chaque mois, l'actualité motarde qui met en lumière les initiatives du territoire, donne la parole à celles et ceux qui font vivre la communauté. On vous parlera de cette émission depuis CFM Cahors après Supertramp pour la suite de la playlist.
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0: Super Tramp et Flo de la Vega, direction CFM Cahors. Vroom vroom, il y en a qui aiment ce bruit. Coup de projecteur de Gilles Marais.
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2: Quel est le lien entre la Fédération Française des Motards en Colère du Lot, CFM Cahors et Stéphanie Berger? Eh bien, engagée depuis plusieurs années auprès des Motards du Lot en tant que chargée de communication, Stéphanie a découvert la radio il y a maintenant 2 ans comme bénévole. Après avoir appris les rouages du média, elle s'est lancée dans l'animation de son propre rendez-vous sur CFM Cahors. J'ai nommé l'écho du bitume. On y parle évidemment de moto, mais aussi de tous les sujets qui gravitent autour de cet univers. Stéphanie Berger, animatrice.
3: On est la seule fédération française des motards en colère de département, c'est le Lot, qui a son émission radio. Quand la possibilité de faire de la radio s'est présentée, pour moi ça a été une évidence. Mais par curiosité, je ne sais pas si tu te souviens Gilles, mais la première fois j'étais tétanisée. Le fait d'arriver avec cette émission sur les ondes de CFM Radio de Cahors, ça m'a ouvert des portes et des rencontres que je n'aurais jamais faites tout seul en tant que motarde.
2: Comment tu vas au contact des gens? Tu vas les chercher? Tu les connais autour de toi? Ils viennent à toi? Comment
3: ah,
2: ça se passe?
3: Ah non, ils ne viennent pas à moi, je vais les chercher. Il y a même des fois, je dois être aidée parce que les personnes ne veulent pas parler à la radio, ne veulent pas être interviewées. Et donc, je les aborde, je les contacte, je leur explique ma démarche, je les rassure. Ça peut prendre des fois 2-3 entretiens avant de fixer la date de rendez-vous de la dite émission.
2: Stéphanie Berger, animatrice de l'écho du bitume, est allée à la rencontre de Tony Bou, détenteur du palmarès le plus impressionnant au monde des sports mécaniques, avec un record absolu de 39 titres mondiaux. 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
2: Il est 15h exactement sur le Méridien CFM Radio. On vous amène avec nous dans cette prochaine heure du côté des Monts de la Caune, à La Caune même exactement, à propos d'une nouvelle activité Beaux-Arts et Modelage à faire à la MJC. Dans un gros quart d'heure, c'est à Rieux-Pérou qu'on vous propose le détour en Aveyron autour de l'association Rencontre à la Campagne. Le festival de cinéma de l'association Rencontre à la Campagne commence ce soir. Vous aurez entre-temps dans la playlist Angèle ou... Taïla, c'est tout de suite chez les...

0: c'était Megan Trainor. Amateur chevronné, délicat, discret pour les grands publics ou ceux qui traînent des pieds, pour les tout jeunes et pour les familles. Le festival de cinéma Rencontre à la campagne de Rieupeyroux en Aveyron commence ce soir. C'est notre prochain coup de projecteur que vous aurez après Sombre ou Dépêche Mode, et ce juste après ça.
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0: C'était sombre sur CFM. Et avant The Clash ou The Police, on prend la direction de CFM Villefranche de Rouergue pour un coup de projecteur d'Amélie consacré au lancement ce soir du festival de cinéma Rencontre à la campagne de Rieu-Pérou.
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2: L'association Rencontre à la campagne partage passionnément son amour du 7e art et du monde. Une semaine de cinéma, d'échanges et de rencontres. Elisabeth Morel, membre de la collégiale de l'association Rencontre à la campagne, nous dévoile ce que nous réserve cette édition.
3: Pour cette 29e édition, nous aurons une sélection de films éclectiques et engagés, j'allais dire sur une thématique rencontre autour du monde. Donc effectivement, tous ces films nous amèneront aux quatre coins du globe, dans 15 pays différents. Des films, des documentaires, des fictions, des avant-premières, des films primés à Cannes, et puis une programmation jeune public, des films de patrimoine également. Vraiment un programme hors pair concocté pour les cinéphiles les plus convaincus, mais aussi pour un public familial, curieux et festif, puisque nous nous retrouverons également autour du chapiteau pour la restauration, les apéro-concerts le soir, puisque aussi c'est la spécificité des rencontres, ça permet aussi de parler des films entre nous. Et également, tous les films seront accompagnés, soit par un membre des rencontres, ou bien par deux intervenants que nous avons vraiment le plaisir d'accueillir cette année. Cédric Lépine, journaliste, rédacteur d'articles spécialisés de cinéma, et Anthony Reynal, doctorant et passionné de cinéma, qui seront là donc pendant la durée des 5 jours. Les rencontres peuvent se poursuivre autour du chapiteau, où les restaurateurs vont nous régaler de leur préparation et en écoutant les fameuses apéro-concerts tous les soirs et le dimanche après-midi également.
2: Dès aujourd'hui et jusqu'à dimanche, venez partager de bons moments dans une ambiance conviviale à Rieu-Pérou et retrouvez la programmation détaillée sur le site rencontrealacampagne.org. Rencontre avec un S.
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0: Sur CFM Radio, on vous parlera art et modelage dans un prochain coup de projecteur consacré à cette nouvelle activité du côté de la MJC de Lacaune. C'est dans 10 minutes que vous saurez tout. Pour tout de suite, il est temps de retrouver Humbert Humbert. C'est le PCV, l'album de la semaine de Rémi et c'est celui d'Humbert Humbert. Tout de suite.
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6: Allô, Mathias Humbert, bonjour.
5: Bonjour.
6: Alors, je prends au hasard l'un des 51 poèmes qui accompagnent les 11 chansons de Petit Journal du Feu. Tu permets ?
5: Ah ben, vas-y.
6: J'iguane les mouches de seconde, je toile d'araignée les minutes qui passent, j'alligator les heures, j'éventre les jours, les semaines, les mois, je chienne la vie. La sérénité, c'est pas pour aujourd'hui. Voilà, c'est plein de petits poèmes assez courts comme ça, toujours très imagés, toujours très percutants. Dans quelles conditions viennent ces poèmes, dis-moi ?
5: Ah, c'est vraiment, moi je sais pas, j'essaye de prendre mon petit cahier, puis de me pencher un peu en moi-même, et puis de chercher des mots qui sonneraient, et puis... C'est des choses, en fait, je contrôle pas vraiment ce qui va sortir. Et puis, je contrôle pas vraiment si ça va devenir un poème, si ça va devenir un début de chanson, si ça va devenir... Après, là, voilà, la sérénité, c'est pas pour aujourd'hui. Ça donne envie de clore le débat, quoi. Moi, je pense que j'ai écrit ça et que voilà, ça me paraissait une bonne forme pour suffire à un poème, quoi.
6: C'est un poème qui, dirait-on, s'il est le reflet un peu de ton âme à ce moment-là, ou en tout cas de tes sentiments, montre que il se passe plein de choses, hein, que ça bouillonne finalement dans ta tête à ce moment-là de l'écriture, là.
5: Ouais, c'est sûr. Mais je pense que je suis pas le seul chez qui ça bouillonne en règle générale, quoi. Et je suis peut-être moi. J'ai effectivement un rapport avec les mots. Et puis en fait, c'est surtout le fait que je prenne le temps de m'y coller, quoi. À un moment donné, je me dis je me prends une heure. J'essaye de faire ça un peu tous les jours, prendre une heure, prendre un cahier et sortir des mots. Et effectivement. Le bouillonnement se transcrit comme ça, quoi. Mais après, on a tous nos manières de faire ressortir nos bouillonnements. Certains sont plus ou moins adaptés à ce monde. Voilà.
6: Espèce d'inadapté. le titre qui va bien, là, pour le coup, qu'on va écouter aujourd'hui, c'est Langue d'os. Parce qu'il commence comme ça, il commence par « J'interprète les arbres comme je peux en langue de bois ». C'est beau. Magnifique.
5: C'est gentil. Pour le coup, ça aurait presque pu rester un poème. Et puis je me suis mis le challenge de le mettre en musique et je suis pas mécontent. Ouais, c'est un peu une trouvaille pour moi, ce morceau. J'adore.
6: Allez, Langue d'os, on l'écoute et puis on se dit à demain. Salut.
5: À demain.
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1: Et voilà pour Langue d'os, extrait de Petit Journal du Feu de Mathias Humbert. On retrouve Mathias demain dans PCV.
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0: restez bien. Ramjam, ça y est, hein, vous avez passé cette rentrée à vous interroger où s'inscrire, escalade, rugby, course en sec, pourquoi pas arrêt modelage, coup de projecteur depuis CFM Lacône sur cette nouvelle activité à voir à la MJC. À Lacône, on retrouve Jérôme Rascol.
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2: Parmi les nouveautés à la MJC de Lacône pour cette rentrée, il y a une activité beaux-arts et modelage. Il s'agit d'un stage en 5 séances proposé dès le 16 septembre à la salle de dessin de la MJC derrière la maison des associations. Mathieu Boitel, membre de la MJC de Lacône.
3: C'est parti d'un questionnaire qu'on a lancé au mois de mars, mars-avril, pour savoir un peu voilà, quelle était la tendance au niveau des enfants, qu'est-ce qu'ils attendaient en termes d'activité, qu'est-ce que les parents souhaiteraient, etc., etc. Et ce qu'il en est ressorti, c'est que beaucoup le côté, en tout cas nature ou utilisation des mains, était ressorti. Donc on a cherché des intervenants qui pourraient aller dans ce sens-là, notamment Isabelle Ognon qui a fait le travail de son côté et qui a rencontré donc Sylvie Cross qui est ancienne directrice d'école et qui aujourd'hui fait de l'argile cuite. Et donc, ce qui est bien, c'est que cette activité est destinée aux enfants de 7 à 11 ans. Donc, c'est sous forme de stage en 5 séances pendant 5 mercredis, de 10h à midi. Et donc, ce stage, s'il fonctionne, pourrait être amené à se réaliser à nouveau. Et on attire vraiment l'attention sur le fait qu'il y a vraiment cette vocation de permettre à l'enfant de gagner soit en confiance en lui, le fait d'accentuer aussi la créativité. C'est important de nos jours avec tout ce qu'on voit sur la technologie, etc., de revenir à quelque chose de plus manuel pour permettre aussi de regoûter un peu à la sensation qu'on peut avoir à utiliser les mains, stimuler voilà, la représentation spatiale en créant un objet, améliorer la perception sensorielle ou développer encore la motricité fine. Enfin voilà, il y a tout un ensemble de capacités aussi qui est très importante pour les enfants, donc c'est important d'en prendre conscience.
2: Les séances suivantes se tiendront tous les mercredis jusqu'au 14 octobre. Inscription auprès de la MJC, programme complet des activités sur la page Facebook MJC Lacône.
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1: Avant les 16h, on s'écoute Queens of Stone Age ou Wax Me pour tout de suite. Et puis à 16h, c'est Gilles qui débarroule dans vos oreilles. On restera ensemble en musique et en info locale jusqu'à la rediffusion du mag de 18h. Très bel après-midi en sa compagnie. Et à demain.

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1: Il est 16h, Gilles avec vous, madame, monsieur, bonjour, bienvenue.
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1: Eh bien, dites-moi, ça s'est sacrément rafraîchi, hein. Entre hier et aujourd'hui, on a perdu environ 6 à 7 degrés hein, sous les températures maximales dans le Lot, le Tarn-et-Garonne, le Tarn et l'Aveyron. Puis franchement, avouons-le, ça fait du bien. Hein. Après les chaleurs écrasantes de cet été, on respire un peu mieux. Mais écoutez, pas question de perdre notre énergie estivale. On va poursuivre en musique sur CFM Radio et puis ensuite en info locale, évidemment. Et puis, durant cette première heure, eh bien, il y aura deux focus. Et eh oui, deux focus à découvrir. Direction le Tarn et Garonne, à Montauban tout d'abord, où on parlera de sport, et puis ensuite le Tarn, direction l'Isle-sur-Tarn, avec un événement qui devrait ravir les amateurs de mystères et de frissons. Rendez-vous polar à ne pas manquer. Allez, on poursuit en musique avec Oscar Les Vacances, Flamant Rose. Madame, Monsieur, bel après-midi sur CFM Radio.

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0: sur tous les terrains. C'est le prochain focus de CFM Montauban dans quelques minutes. Restez avec nous.
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0: James Blunt, Stay the Night sur CFM Radio à Montauban. Le sport se pratique à tous les âges et sur tous les terrains. C'est justement l'objet de ce focus de CFM Montauban.
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2: Le sport était à la fête ce week-end au Cours Foucault de Montauban. L'occasion de revenir sur les nombreux équipements sportifs de la ville. Xavier Xiberas, directeur des sports, se félicite de cette diversité.
3: Nous avons un parc d'équipements sportifs très complet, avec des équipements structurants, mais on a aussi pas mal d'équipements de proximité. Montauban, c'est 334 équipements sportifs sur la ville. On est sur un ratio à Montauban de 53 équipements pour 10 000 habitants, alors qu'en France, on est plutôt sur une moyenne de 42 équipements pour 10 000 habitants, ce qui nous classe parmi les villes les plus sportives.
2: Pour maintenir cette position de ville sportive, les infrastructures doivent s'adapter aux nouvelles directives.
3: Quand la fédération sportive modifie ses règlements, ben, les collectivités sont obligées de mettre en place de nouvelles normes. Et on a bien sûr aussi des normes environnementales, avec l'amélioration de l'isolation phonique, acoustique.
2: Les clubs profitent donc d'aménagements optimisés, comme au Montauban Athlétisme, dirigé par Franck Monel.
4: Une piste qui est beaucoup plus dure, beaucoup plus agressive et qui permet les performances. Donc on retrouve ça en quasi-majorité dans le monde. Avant, il y avait une piste à 6 couloirs en virage et 7 couloirs en ligne droite. Aujourd'hui, la piste, elle est de 8 couloirs en virage et 9 couloirs en ligne droite. Elle est aux normes World Athletics, donc aux normes internationales. Ça veut dire qu'on peut accueillir des meetings internationaux. C'est une piste ultra rapide puisque la mairie a choisi de la mettre aux normes Mondo.
2: Cette piste permet au club de rayonner à l'international et de faire progresser des licenciés prometteurs.
4: On a une petite jeune, là, Victoria Quarteng, qui est record woman de France du 400 mètres chez les juniors. Elle a été record woman française chez les cadettes. Et je pense que cette année, ça va être une très belle année pour elle au niveau français, mais surtout au niveau international.
2: Montauban compte plus de 200 clubs et associations sportives. Pour les contacter, rendez-vous sur le site de la ville.
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moi j'adore les 400 Strings. C'est un groupe de 4 musiciens du Tarn-et-Garonne hein, qui revisitent avec humour et énergie les grands standards de la chanson accompagnée de leur ukulélé. C'était les 400 Strings avec Je veux du succès. Bienvenue à vous sur CFM Radio. Dans quelques instants, on va développer un sujet. On va parler des amateurs de polar qui ont rendez-vous dans le Tarn et l'Isle-sur-Tarn. Ce sera le 19 et le 20 septembre, 2 jours, hein, pour frissonner, pour enquêter, pour rencontrer les grands noms du polar policier. C'est dans quelques minutes, après Van Halen et Jessie J sur CFM Radio.

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0: Voilà une jolie voix, moi, qui m'envoûte, celle de Jessie G avec cette chanson Complicated sur CFM Radio. Tout à l'heure, je parlais d'un prochain focus. Il nous vient du côté de Cordes, dans le Tarn, Cordes-sur-Ciel. On va parler du festival L'Île Noire, qui s'impose comme un rendez-vous incontournable du polar, avec des auteurs, des rencontres, des dédicaces, des animations autour de l'univers du crime et de l'enquête. Peut-être que Bertrand Balesta, le Lotois, qui a sorti son premier roman en février dernier, Le Village des âmes retrouvées, il fera partie, vous verrez bien. Restez avec nous, on en parle dans quelques minutes, on développera après Roxette et Claudio Capéo sur CFM Radio.
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0: Vous avez reconnu bien sûr Claudio Capéo avec cette chanson « Qu'est-ce qu'il me restera ?» Eh bien, il vous restera ce focus qu'on va découvrir avec Nina de CFM Cordes qui va nous faire frissonner avec le festival Lille Noire.
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2: À Lille-sur-Tarn, dans le Tarn, les 19 et 20 septembre prochains, c'est le festival international Lille Noire autour des romans policiers. En 2025, ces vendanges du polar ont accueilli plus de 9000 visiteurs. Christine Rollin.
3: En fait, c'est une rencontre de personnes. Moi, je suis arrivée à Lille-sur-Tarn. La place, cette place carrée me plaisait beaucoup. Et je voulais faire un événement. Et de fil en aiguille, de rencontre en rencontre, j'ai des gens qui m'ont dit, moi, je connaissais des maisons d'édition, je connais des auteurs et tout ça. Et ça me parlait, le polar, tout simplement parce que j'ai l'habitude de dire que je suis tombée que je suis née même dans un tonneau de flics, puisque côté papa, il n'y a que des flics dont j'étais baignée dans le polar depuis toute petite, et des flics comme l'anti-gang, la BRI, les stupes.
2: Lille Noire, c'est un vrai festival avec à la fois des auteurs, mais aussi plein d'animations et de festivités.
3: C'est pas comme un salon où il n'y a que des dédicaces, des conférences et tout, il y a ça. Mais à côté, vous avez tout ce qui est festivités, puisque vous avez un atelier œnologique, vous avez des jeux énigmes dans toute la place, la ville, au départ de la médiathèque. La microfolie, vous êtes en immersion avec des casques virtuels sur une enquête. Hein. Et là, ça se passe en intérieur. Vous avez un escape game. Donc effectivement, c'est les auteurs, les conférences, le côté pure littérature et à côté aussi festivités, puisque même le samedi soir, un petit groupe qui vient animer la soirée au moment de l'apéritif et plus, puisque ça monte crescendo dans la soirée.
2: Vous pourrez retrouver aussi un stand de la gendarmerie scientifique.
3: Ça intéresse autant les festivaliers que les auteurs qui viennent prendre des informations, sûrement pour leur prochain bouquin. Donc c'est vraiment interactif. C'est vrai qu'on le voit dans les séries, mais là on peut voir effectivement les relevés d'empreintes et tout ça. Ça permet de captiver aussi tout le monde.
2: Lille Noire, le festival international du polar, c'est les 19 et 20 septembre prochains à Lille-sur-Tarn, dans le Tarn.
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1: Il est 17h, le flash François Germain.
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1: Bonsoir François.
3: Bonsoir à tous. SOS Racisme porte plainte après la diffusion d'une vidéo dans laquelle un policier municipal de Carcassonne profère des propos racistes et misogynes. Une vidéo enregistrée par la caméra piéton du policier il y a près d'1 an lors d'une patrouille. Une enquête a été ouverte par la mairie. Tous les protagonistes de l'affaire sont suspendus. Le maire de Carcassonne déplore des propos à vomir. Un professeur de tennis mis en examen pour viol et agression sexuelle sur mineur dans le Vaucluse. Le jeune homme de 25 ans est accusé de faits de nature sexuelle impliquant une mineure de 12 ans. Il a été placé en détention provisoire. Le suspect est également visé par une autre procédure pour des faits de même nature commis il y a 5 ans. Il est accusé d'avoir cambriolé 54 campings en Bretagne. Un homme mis en examen est placé en détention provisoire avant son procès le mois prochain. Il sévissait sous plusieurs fausses identités en se déplaçant de département en département. Le gouvernement reste défavorable à une baisse temporaire de la fiscalité sur le carburant. Alors que le baril de pétrole a passé la barre des 100 dollars en marge des nouvelles frappes au Moyen-Orient, le ministère de l'Économie ne se dit pas favorable au plafonnement des prix, mais laisse la liberté aux distributeurs de le faire. Il fait un geste, Sébastien Lecornu promet pour le budget 2027 une baisse de la contribution exceptionnelle demandée aux très grosses entreprises. Le Premier ministre l'annonce dans une lettre adressée aux entrepreneurs. Ce qui est exceptionnel doit rester exceptionnel, explique-t-il. Selon Sébastien Lecornu, on ne redresse pas durablement les comptes d'un pays en cassant son moteur économique. Par ailleurs, le Premier ministre annonce qu'une disposition sera créée afin de faciliter la reprise des entreprises, notamment via la transmission aux salariés. Et puis, en foot, la suite ce soir de la première journée de la Ligue des Champions. Le PSG, double tenant du titre, reçoit les Slovaques du Slovan Bratislava, coup d'envoi 21h. Parmi les autres matchs du soir, Barcelone, Feyenoord de Rotterdam et Liverpool, Atlético de Madrid. Voilà pour l'info, excellente fin d'après-midi.
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Blondie et la Vega, je veux sur CFM Radio. Mais moi, ce que je souhaite, c'est passer une belle fin d'après-midi avec vous, avec notamment, bien sûr, de la musique, mais surtout des quelques faits divers authentiques qui se sont déroulés dans notre région ces jours derniers. Je vous raconte tout ça après Miles Simons, In Case You Miss It sur CFM Radio.

0: en douceur avec Miles Simon sur CFM Radio. Est-ce que vous êtes comme moi? Moi, j'aime bien prendre connaissance de l'info en me rendant au studio le matin. Et j'ai découvert là récemment que dans le Tarn-et-Garonne à Montauban, une agence immobilière a fait ses cartons sans même prévenir son propriétaire. Comme quoi, hein. Alors, j'ai fait ma petite enquête, bien sûr, et j'ai découvert que l'agence immobilière Human Immobilier, pour ne pas la citer, hein, a quitté ses locaux de Ville Nouvelle en catimini, laissant derrière elle une imprimante. Vous voyez, un contentieux en fait qui l'opposait à Tarn-et-Garonne Habitat, si bien que l'agence a tout simplement déserté ses locaux en milieu de semaine dernière, discrètement bien sûr. Une petite disparition qui permet aujourd'hui de relancer un projet de logements sociaux. Mais rassurez-vous, hein, pour les clients, l'agence dispose toujours d'un autre bureau à Montauban. D'ailleurs, c'est pas secret, hein, place Franklin Roosevelt. C'est surtout le propriétaire de Tarn-et-Garonne Habitat qui cherche aujourd'hui à récupérer les clés. Comme quoi, même une agence immobilière peut se comporter comme certains locataires. Elle déménage et c'est le propriétaire qui découvre la nouvelle. On poursuit en musique avec U2 et Adèle Castillo sur CFM Radio.
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La talentueuse et charmante Adèle Castillon avec cette chanson était avec toi. C'est quand tu veux, Castel. Dites-moi, à Rodez, pour la rentrée des classes, il y avait les élèves et un invité surprise. Qu'est-ce qui s'est passé? Bien, mardi matin, c'est un fait divers authentique que je vous raconte. Un sanglier s'est tranquillement promené dans la cour du collège Jean Moulin, entre le stade et les bâtiments. Alors, il a été repéré vers 7h30 de matin, bien sûr. Il a obligé donc les élèves à rester confinés le temps que les secours prennent en charge cet étonnant visiteur. Voilà une rentrée plutôt sauvage à Rodez, mais rassurez-vous, hein, tout va bien pour l'animal. Cette année, le sanglier n'était pas inscrit sur la liste des élèves. Voilà, oh, elle était un peu facile, ouais, j'admets.

0: Lourdeur, Blue Monday sur CFM Radio. Gilles avec vous pour la demi-heure qui suit. Et puis on retrouvera d'ici à peu près 20 minutes Rémi. Rémi Torella dans PCV qui nous présentera l'album de la semaine avec le chanteur Humbert Humbert. J'ai quelques secondes là pour vous parler d'un autre fait divers authentique qui s'est déroulé dans le Tarn. Un vol de 15 euros qui a fait plus de 200 000 vues sur Facebook. En fait, qu'est-ce qui s'est passé? Au séquestre près d'Albi, il y a un homme qui est soupçonné d'avoir volé une recharge de cigarettes électroniques à 15 euros. Alors qu'est-ce qu'ont fait les responsables du commerce? Eh bien tout simplement, ils ont publié sa photo sur Facebook. Et là, la publication devient virale avec plus de 200 000 vues quand même. Alors pour devenir célèbre, pas besoin de TikTok ou de YouTube et de faire des trucs incroyables. Dans le Tarn, il suffit parfois de voler 15 euros. Tila, Indochine, c'est pas bien. Hein Tila, Indochine et en portion musique, bel après-midi.
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Indochine, le dernier jour sur CFM Radio. Eh bien, demain, c'est le premier jour qui démarre dans le Lot à Cahors avec le festival Meubleux à la plaine de la Bérodie pour cette 6e édition. Une programmation très éclectique avec notamment Kalema, Benabar et Black M samedi soir, un rendez-vous musical devenu incontournable dans le Lot. Aussi un événement incontournable sur CFM Radio, c'est Rémi Torella avec l'émission PCV qui nous présente, je vous le rappelle, chaque semaine un album et cette fois-ci il reçoit le chanteur Mathias Imbert avec son dernier album qui s'appelle Petit Journal du Feu. Ce sera dans quelques minutes après Milky Chance. Belle fin d'après-midi sur CFM Radio.

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5: Allô, Mathias Imbert, bonjour.
6: Bonjour.
5: Alors j'ai envie, comme il y a 51 poèmes et 11 chansons, et que d'habitude dans PCV on écoute des chansons, j'ai aussi envie qu'on écoute un peu des poèmes. Du coup, je prends encore une fois au hasard un des 51 poèmes qui vient de tomber là. J'allume le feu sous mon cœur, je déploie les cendres qu'il en reste, comme les ailes d'un oiseau géant, je m'en fais un ami. Quatre petites phrases comme ça, posées à la page 48 de ce recueil du Petit Journal du Feu, avec en face un presse-purée. voilà, l'image d'un presse-purée d'où coulerait du feu, hein, encore une fois, une flamme. Ce serait l'occasion de parler un peu de l'illustration de cet album.
6: Mais oui, l'illustration qui a été assurée et créée par Delphine Fabreau, qui est une artiste que j'adore. Pour le coup, c'est complètement le champ libre. Elle a toute une exposition où elle chine des photos dans les brocantes, tout ça, puis des vieilles photos, et puis elle repeint par-dessus, elle transforme un peu les figures. Elle appelle ça ses doux monstres. Elle en fait toute une exposition et je lui ai proposé pour le coup de faire la même chose mais sur des photos de moi, donc on a fait une séance photo et puis elle m'a monstruosé, on va dire, je sais pas comment dire, et donc il y a tout un tas de photos de dessins comme ça, d'illustrations comme ça, et puis après elle s'est mise à photographier des objets et puis à leur mettre une petite flamèche et puis c'est vraiment aussi dans l'humour de Delphine qui est un peu partout dans ce qu'elle fait, quoi.
5: Alors on va écouter Tout doit disparaître, qui est justement un des titres qui n'a pas d'illustration, tiens, pour le coup. Il vient juste sur la page 23, lui, il n'a pas d'illustration, celui-ci.
6: La carte est bleue et les poissons morts.
5: Tout doit disparaître, on l'écoute et on se dit à demain. Salut Mathias Imbert.

0: Et voilà pour Tout doit disparaître, extrait de Petit journal du feu de Mathias Imbert. On retrouve Mathias demain dans PCV.
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1: 18h, le flash de fin de journée. François Germain, bonsoir François.
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3: Bonsoir à tous. Comment relever le niveau des élèves français alors que les classements internationaux sont peu flatteurs? Le ministre de l'Éducation veut faire davantage lire les plus jeunes. Édouard Geffray a annoncé ce matin la distribution de listes de lecture dès les vacances de la Toussaint pour inciter à lire à la maison. Mais pour le vice-président de la FCPE, la Fédération des parents d'élèves, Mustapha Ocelik, ces listes de lecture ne sont pas nouvelles.
4: Ce qu'il faut savoir, c'est que cette liste de lecture existe déjà de la par des enseignants qui donnent une liste de lecture, que ce soit pendant les vacances scolaires ou dans d'autres périodes. Ce qui est quand même un peu paradoxal, c'est que vous avez dans certaines régions une expérimentation dans les lycées, notamment avec l'arrivée de l'ordinateur portable. Donc effectivement, le livre papier ou les livres disparaissent au fur et à mesure. Donc il y a un paradoxe entre le fait d'amener l'ordinateur dans tous les établissements ou dans beaucoup d'établissements et finalement supprimer les manuels scolaire qui est le papier et la lecture. Il y a effectivement un paradoxe là-dessus. Oui.
3: La FCPE demande au gouvernement de proposer une aide pour l'achat des livres recommandés dans les listes de lecture. Des propos à vomir, les mots du maire de Carcassonne après la diffusion d'une vidéo dans laquelle un policier municipal de la ville profère des propos racistes et misogynes. Une vidéo enregistrée par la caméra piéton du policier il y a près d'1 an lors d'une patrouille. Une enquête a été ouverte par la mairie. Tous les protagonistes de l'affaire sont suspendus. 30 ans de prison prononcée par la cour d'assises des Ardennes contre un sexagénaire reconnu coupable des viols et du meurtre de la petite Loana. Il a 3 ans à Sedan. La fillette avait 10 ans. Les 30 ans de réclusion criminelle sont assortis d'une peine de sûreté des 2/3. Et puis en foot, le double champion d'Europe remet son titre en jeu ce soir. Paris fait son entrée en lice en Ligue des Champions. Premier match contre le Slovan Bratislava. Coup d'envoi 21h au Parc des Princes. Voilà pour l'essentiel de l'actualité. Passez une excellente soirée.
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6: Du soleil, voilà ce qui nous attend pour les prochains jours avec des températures qui sont plus basses que ces derniers jours. Demain matin même, ça va être très frais avec 7 degrés attendus au lever du jour du côté de Saint-Salvi de Carcavès. Le thermomètre indiquera 20 degrés dans l'après-midi à la Salvetta avec le vent de nord-ouest qui se fera une 20 km/h. Pour la journée de vendredi, on gardera ce beau soleil avec quelques nuages de beau temps en matinée. Les températures le matin seront de 9 degrés à Moulin-Mage, ça va grimper jusqu'à 21 degrés dans l'après-midi. Midi à Lacaune. Pour la journée de samedi, pas de gros changements, toujours un plein soleil. Les températures seront comprises entre 9 et 24 degrés sur le territoire. D'ailleurs, du soleil, nous en aurons encore pour la journée de dimanche. Quant au mercure, il indiquera 10 degrés pour les minimales, 26 degrés pour les maximales. D'ailleurs, le soleil sera encore bien présent en début de semaine avec toujours des températures qui avoisineront dans l'après-midi les 27-28 degrés.
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6: Nous débutons ces offres d'emploi avec un CDD de 6 mois, 35 heures semaine avec travail le samedi. On recherche un vendeur, une vendeuse de fruits et légumes. Vous assurez la vente et la mise en rayon de fruits et légumes ainsi que l'encaissement, la réception des marchandises, la manutention avec le port de charge à prévoir, maximum 20 kilos. Vous effectuerez la préparation des commandes. Une expérience en vente est nécessaire. La connaissance des fruits et légumes est souhaitée. La prise de poste est immédiate. 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On continue ces offres d'emploi, cette fois-ci avec un conducteur routier, homme ou femme, qui est recherché. Vous serez chargé de préparer des tournées en fonction des différents points de livraison. Vous devrez également préparer et organiser le chargement du camion en fonction des différentes étapes de la tournée. Au cours de votre tournée, vous assurez le chargement et le déchargement des marchandises en fonction des différents points de livraison. Donc ça sera le poste conducteur PL de 7h à 9h et ensuite vous deviendrez agent de production de 9h à 14h. Donc une fois la tournée terminée, vous rejoindrez l'équipe de production. Vous serez notamment chargé de préparer la viande, de saler et d'assaisonner les produits. C'est une offre intérimaire d'un an, 35 heures semaine. Si vous êtes intéressé, vous pouvez consulter l'offre eh bien, directement sur le site France Travail avec le numéro 212 RRTX. Je répète, 212 RRTX.
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1: Aujourd'hui dans les studios de CFM Lacaune, nous sommes nombreux, j'ai envie de dire, puisque nous allons parler de la deuxième édition du Festirail qui aura lieu le week-end du 12 et 13 septembre sur toute l'ancienne ligne de la voie ferrée du Petit Train. Pour nous en parler, nous sommes avec Daniel Vidal, présidente du pôle équilibre territorial des Hautes-Terres d'Oc. Bonjour Monsieur Vidal.
2: Bonjour à toutes et à tous.
1: Juste à côté de vous, on va continuer dans les Daniel. C'est Daniel Touy, président de l'association Camine Castres Montagne. Bonjour.
3: Bonjour, bonjour à tous.
1: Et puis juste à côté, donc c'est Gérard Molena, coordinateur du Festirail. Est-ce qu'on peut dire ça pour...
4: Oui, et secrétaire de Camine Castres Montagne.
1: Voilà.
4: Bonjour à tous.
1: Donc on vous présente tous les trois puisque c'est le retour du Festirail. C'est la deuxième édition. La première avait eu lieu il y a 4 ans. C'est donc un festival qui va revenir tous les 4 ans sur le territoire, donc 2022. Alors on va revenir sur cette première édition qui avait réuni à peu près 5000 personnes sur le territoire et qui avait vu aussi la naissance de l'association Camine Castres Montagne. Alors peut-être je vais regarder Monsieur Touy en premier. Alors en 2022, comment tout ça est né ?
3: Mais tout ça est né au départ, c'était pour marquer les 60 ans d'arrêt de la ligne puisqu'elle s'était arrêtée en 62. Donc l'idée,

0: plus terre à terre. Venant de la construction, c'est sûr que on râlait un peu de voir quelques haltes à l'abandon. On se fait toujours le souci sur le viaduc des Labandes, on va y revenir puisqu'on a un ouvrage magnifique qui est perdu au milieu des bois et qui menace ruine, donc on voudrait sauver. Et donc plus les tunnels, plus un peu tout le travail qui a été fait il y a maintenant 120 ans pour faire cette ligne, de le voir à l'abandon, ça nous fait un peu mal au cœur. Et on a un devoir de transmission quand même, vu que les ouvriers, il y a beaucoup d'ouvriers qui ont travaillé de nombreuses années, il y en a qui ont laissé leur vie malheureusement sur ces ouvrages, et c'est dommage de le voir 120 ans plus tard, le voir dans ces états-là.
1: Donc l'idée, voilà, de Camine Castromontagne, c'est de remettre en avant cette histoire du petit train. Alors pour celles et ceux qui ne sont pas du territoire ou qui entendent cette émission, le petit train, ça allait de Castres à Murat ou à Brassac. En fait, il y avait une bifurcation juste après la Crouzette, si je ne dis pas de bêtises. Vous m'arrêtez. Hein.
0: Confluence à Goudjijou. En fait, le train suivait les deux vallées. Suivait la vallée de la Goutte jusqu'à Brassac. Et au niveau de la confluence à Goudjijou, là, il remontait jusqu'à la Cône. Et après la Cône, bon, le Jijou n'étant plus là jusqu'à Murat, il continuait sur le plateau. Daniel saurait davantage expliquer le cheminement.
1: Donc voilà, en tout cas, une voie qui a marqué l'histoire du territoire et qui a permis aussi un désenclavement, il y a 120 ans, de notre territoire. Donc c'était important de fêter ce petit train. Alors juste, je vais me tourner vers Daniel, mais cette fois-ci Vidal, président du PETR des Hautes-Terres d'Oc, qui est partenaire de cet événement, qui coordonne avec l'association Camine Castromontagne, puisqu'en fait, finalement, ce petit train est sillonné quasiment tout le territoire du PETR.
2: Oui, alors je pense que bon, ça vient aussi de la première édition qui avait été, si on peut dire, coproduite par l'association, donc Camine et le PETR. Je pense que bon, là, quand la volonté a été de faire la numéro 2, les mêmes acteurs se sont retrouvés autour de la table pour réfléchir à cette organisation. Il y a bien sûr pas eu de problème. Saluer aussi l'engagement de l'agent, donc du PETR, Léna, qui a été très active aux côtés de l'association pour cette organisation. Je pense, que c'était dommage de ne pas donner suite vu le succès de la première édition. Je pense que même tout le monde avait été surpris de cet engouement que l'on avait pu sentir autour déjà du sujet quand Camine l'a remis au goût du jour. Je pense que nombre de témoignages d'acteurs ont trouvé là un souvenir ou de part des membres de leur famille qui auraient pu témoigner sur des sujets ou d'autres, des petites histoires, soit de la volaille, soit des pommes de terre qui avaient pu, soit ceux qui étaient descendus pour pousser dans les côtes parce que le petit train avait un peu de mal à monter. Voilà, tout le monde avait des anecdotes et je crois que c'est ce qui fait que, encore dans les générations présentes sur l'ensemble du parcours, tout le monde de près ou de loin, un petit bout d'histoire de ce cheminement. Donc saluer déjà tous les bénévoles et de l'association qui, au-delà de ce festirail, ont pu à d'autres occasions, notamment sur les chantiers loisirs jeunes des deux communautés de communes qui composent le PETR, faire preuve ils ont donné de leur temps pour accompagner les enfants et les sensibiliser à ce qu'était le patrimoine. Alors ça a pu être sur les sujets du quoi que sur la Cône aussi, c'était sur un petit pont qui avait été rénové et qui était sur l'ancienne tracée donc du trajet la Cône Murat. Mais voilà, je crois que c'est important encore d'avoir des gens qui veulent entretenir cette mémoire qui n'est plus vivante, mais que l'on souhaiterait, je pense, toutes et tous, au travers d'une voie verte peut-être. C'est là où il faudra qu'on soit tous capables et unis d'aller secouer un petit peu plus haut les financeurs qui suivent ce dossier de près, notamment le département, pour que, je me tourne vers Daniel et le sujet du viaduc qui leur tient à cœur, mais voilà, et à un moment, tout ne pourra se faire que si tous les acteurs se mettent autour de la table.
1: Donc juste

0: moi j'avais envie, suite à ce que vous venez de dire, monsieur Vidal, donc vraiment l'idée c'est de préserver ce patrimoine ferroviaire, de développer les mobilités douces, ce qui est un véritable sujet sur notre territoire, transmettre la mémoire de cette ligne et accompagner la création donc d'une voie verte entre Castres et la montagne. Donc ça, c'est vraiment l'idée de fond. Maintenant, on va quand même parler de ce FestiRail édition 2026. Donc, il y aura lieu les 12 et 13 septembre, donc samedi et dimanche qui arrivent. On aura donc vraiment tout plein d'animations. Donc, j'ai noté 38 événements sur 14 communes. On va pas tous les décrire là, c'est pas possible, mais on vous renvoie vers bien tout simplement les réseaux sociaux. Vous tapez un FestiRail 81, vous trouvez toutes les informations. Alors peut-être, je vais me tourner vers Monsieur Molena, Gérard, qui a un peu coordonné tout ce programme. Si vous aviez un ou deux événements à mettre un petit peu en avant, quels seraient-ils sur ce beau programme ?
1: Oui, donc par rapport à ce programme-là, ce qu'il faut peut-être dire, 38 événements qui sont pas une production directe, hein, donc de Camines Castres-Montagne. C'est comme Daniel Vidal vient de le rappeler, il faut rassembler tous les acteurs, et on s'aperçoit qu'il y a réellement pour des événements comme le FestiRail, une volonté et un engagement des associations locales pour apporter leur pierre, je dirais, un petit peu
0: à l'édifice,
1: à cette mémoire qu'il faut donc entretenir, mais aussi sans nostalgie, aller, comme on dit, vers une voie d'avenir qui est une voie verte. Donc là, moi, je tire mon chapeau. On parlait de l'ENA qui a été l'agent du PETR, qui a aussi coordonné avec moi ce FestiRail, mais il faut saluer l'engagement des associations locales.
0: Juste, je vais dire, il y a associations, clubs sportifs, personnes ressources, collectivités, enfin, tout le monde y a participé.
1: Voilà,
0: donc ça, c'était important de le dire.
1: Voilà, il y a plus de 25 associations et personnes aussi ressources. Hein, je pense à Michel Kals, historien, je pense à Olivier Seb, donc, et d'autres qui se portent leur pierre à travers des conférences et autres. Donc, déjà, là, on est un peu dans le programme. Hein, donc, vous me posiez la question, quels sont les...
0: Bien sûr, choix, vos coups de cœur à vous.
1: Bon, mon coup de cœur...
0: Alors c'est très difficile, on en a parlé un petit peu hors micro, je tiens à le dire.
1: Mon coup de cœur, c'est qu'on est ici sur le haut du parcours, mais voilà une association, alors je ne sais plus s'ils sont, je crois qu'ils sont encore en collectif, mais peut-être un jour en association, Los Cantaires de la Montagne, qui est une association ou un collectif du moins local de chanteurs, hein, qui vont nous entraîner à Vianne le samedi, à Murat le dimanche, avec des chants liés au petit train. On sait qu'il y a eu autour du petit train, notamment un certain Landou, qui a produit énormément de chansons, il en produisait sur tous les thèmes, hein, donc et puis il y a énormément de poètes et autres qui ont écrit, voire chanté sur l'histoire du petit train. Le train en lui-même a donné lieu à beaucoup de refrains. Hein. C'est un récital proposé par cette association Los Cantaires de la Montagne. Qui va essayer de nous entraîner pour entonner et faire vibrer encore le son du petit train, les sons du petit train.
0: Alors juste, je vais donner les informations pratiques. 17h le samedi à Vianne et ce sera 11h30 à Murat, le dimanche. Ça, c'est une petite information pratique.
1: Voilà, donc il y a ce coup de cœur. Le deuxième coup de cœur, ben c'est sur le secteur. Alors je laisserai à Daniel peut-être un choix plus local, mais un petit clin d'œil parce que je sors d'une petite rencontre. C'est avec l'amicale bouddhiste de la Cône, un concours de pétanque du tortillard. On n'a pas été bien loin, mais voilà, et qui va se dérouler à la Trivale, en doublette. Et là, bon, je dis, c'est ouvert à tout le monde, c'est pas simplement ouvert aux licenciés de club, c'est vraiment ouvert au grand public, parce que le train a été aussi un phénomène populaire, il faut le rappeler, hein, c'était pas... même s'il y avait une première classe, peut-être, et autre, mais bon, voilà, c'est aussi dire le Festirail se diversifie et donc il propose un concours de pétanque à la Trivale le samedi à partir de 14h30.
0: Ouais, le jet du but à 15h. Alors juste, on en profite parce que là aussi, il y a eu une petite gare qui a été rénovée, je crois, par les chantiers loisirs jeunes. Donc c'est aussi l'occasion de voir ce bel arrêt qui est magnifique du côté de la Trivale sur la commune de Moulamage. Alors je vais me tourner vers monsieur Touy pour d'autres coups de cœur. Et alors il y en a un qui est lié vraiment à l'histoire, on va dire aussi, de Camines Castres-Montagne. C'est pour ça aussi que vous avez pris ça, c'est le viaduc des Lambas. Alors, je sais pas, des Lambas. Des Lambas. Alors voilà, moi j'avais envie d'y mettre un S. Bon. Alors non, on ne met pas le S, c'est après Vabre, c'est ça, direction Castres.
2: Oui, c'est en aval de Vabre. Bon, les Lambas, c'est des grosses masses granitiques qui sont inclinées, qui font penser en l'origine, quoi, c'est un autre Touy qui est prof d'occitan, mais l'origine c'était un peu comme les lavoirs, quoi, la bande. Alors c'est une grosse masse granitique, un paysage typique du Cidobre, et au pied de cette masse granitique, donc on a un ouvrage remarquable qui fait 170 mètres de long avec cette arche qui est perdue au milieu de la forêt, voilà. Cet ouvrage, les gens de Camines, on veut le sauver parce qu'il a deux piles qui sont à fouiller, donc on se bat pour la fouiller. Donc, en 4 ans de travaux, on a réussi à financer un levé de géomètre, un levé par scan pour avoir réellement l'ouvrage dans ce qu'il était. On a des entreprises locales qui nous ont fait une étude pour arranger les piles et remettre le tablier en état étanche. Donc moi c'est vraiment un coup de cœur. Ce coin est un coup de cœur parce que là on croise le Cidobre, on croise le Gijou qui est réellement un torrent de montagne à cet endroit-là. Et l'ouvrage qui fait penser au regretté viaduc de la Case. Donc c'est le seul qui reste en courbe là. Donc les gens de l'association ont fait pas mal de débroussaillage pour qu'on le voit un peu plus. On a eu un chantier jeune aussi où c'est qui a été organisé un petit belvédère. Donc c'est un ouvrage que très peu de monde, même on s'est aperçu dans le coin connaît, bon, depuis 4 ans un peu plus, mais ça vaut vraiment le coup d'œil, sachant qu'on va avoir des bénévoles de l'association sur les 2 jours qui seront sur ce site.
0: Donc la découverte du viaduc des Lambas. C'est
2: oui,
0: ça.
2: Alors
0: j'arrive pas bien à le prononcer, mais bon voilà. Donc ça sera le samedi et dimanche qu'on pourra le voir, donc de 14h à 17h. Alors on a vraiment les coordonnées GPS hein, sur le programme, donc n'hésitez pas à vous le fournir. Et alors une autre un peu spécificité de ce programme, cette fois-ci on va aller du côté de Luzières. Donc là on est sur la commune. Alors je dis pas de bêtises, je crois que c'est le Besse.
2: Alors la particularité hein. Luzières, c'est
0: sur les deux, à la fois sur Vabre et sur
2: c'est
0: le
2: Besse. Encore... On va faire une équation à 3 inconnus, puisque 3 voire 4, parce que on a la commune de Fontvieux qui arrive sur pas très loin, la commune de Vabre, ça c'est sur la rive droite, et sur la rive gauche, on a la commune du Besse et la commune de la Crozette, donc c'est un carrefour.
0: Alors Luzières, pour ceux qui ne connaissent pas, c'est une centrale hydroélectrique.
2: Oui, tout est arrivé là, tout a commencé au début du 20e siècle. Alors on ne sait même plus dans quel ordre, si c'était la centrale hydroélectrique ou le train qui sont arrivés, à peu près, c'est arrivé à la même époque, les forces motrices de la goutte, qui ensuite avait créé la première centrale hydroélectrique qui est rive droite, qui maintenant est désaffectée. Mais suite à ça, ce qui est intéressant à voir, c'est que les industriels, encore dans le textile ou autre, il y avait peut-être pas besoin de séchoir à l'époque pour la charcuterie à la conne, n'avait pas besoin d'électricité. Il y avait une surproduction d'électricité. Alors, dans la foulée, a été créée une cimenterie en aval, Donc la cimenterie qui fonctionnait avec du calcaire de Vianne, de la pierre de Vianne, qui était bien sûr transportée par le petit train. Et cette cimenterie aurait inventé le ciment fondu sur ce site. Donc il y a Michel Berthomieu de l'association, en commun avec Jacques Carayon, qui l'entrepreneur à Vianne et Carrier, qui ont fait toute une thèse là-dessus, qui vont vous recevoir pour vous expliquer tout ça mieux que moi. Et par contre, de l'autre côté, EDF aussi fait porte ouverte sur la centrale hydroélectrique. Ça permettra de voir la centrale hydroélectrique actuelle qui, elle, date des années 60.
0: Et qui est vraiment assez beau bâtiment, hein, je tiens à le dire. Donc n'hésitez pas à aller jeter un coup d'œil. Ça sera le samedi 12 septembre. Par contre, là, il faut réserver parce que c'est un petit groupe de 15 personnes. Donc je vais donner le numéro 05 63 74 63 38. Je le répète pas, mais on retrouve toutes les informations dans le programme. Et c'est vraiment... et les causeries, il y en aura plusieurs la journée de samedi. Oui.
2: Des groupes de 15 personnes qui tournent. C'est-à-dire, c'est un groupe qui... la balade doit durer trois quarts d'heure à peu près. Donc, c'est 15 personnes multipliées par...
0: Par toute la journée.
2: Par toute la journée.
0: Voilà, ah, donc ça va.
2: Voilà, donc ne vous précipitez pas pour être dans les 15 premiers. Ouais, voilà.
0: Bon, ça marche. On se lève pas trop tôt, donc c'est bon. C'est de 10h à 16h, donc on n'hésite pas. Parce que là aussi, c'est vraiment finalement une histoire peu connue de notre territoire qui est à découvrir. Je suis sûre que ça va avoir du succès. Ça y est, je suis arrivée à faire ma phrase. Et bien alors, je vais me tourner peut-être pour finir par le ou les coups de cœur de monsieur Vidal. Alors, pas trop, hein, on a dit on faisait pas trop en décalage. Mais bon, alors dites-moi.
3: Allez, au risque de vous décevoir, et par rapport aux fonctions qui sont les miennes, je vais être obligé d'être à Vabre quand les animations seront à Murat, et donc je ne préfère pas donner de coups de cœur, mais renouveler, comme l'a dit Gérard, nos remerciements et à l'ensemble du milieu associatif qui s'est senti concerné et qui s'implique donc dans ce week-end-là. Parce que je pense que la seule association Gamine, elle seule, ne pourrait pas proposer tout ce qui est là sur ce programme très riche pendant deux jours. Et je crois que nous, en tant que collectivité, quelle qu'elle soit, on ne peut que se féliciter que ce dynamisme et cet engouement soit là autour de cet événement et autour de ce sujet qui a marqué l'histoire de notre montagne et plus largement même jusqu'à Castres. Donc voilà, moi c'est une grande fierté de voir que encore on peut trouver un certain nombre, même une multitude de bénévoles et d'associations s'unir et se rassembler sur un week-end comme celui-ci. Et après, il ne manquera bien sûr que le beau temps pour que le week-end soit une pleine réussite.
0: Donc le beau temps, on se le souhaite pour ce samedi 12 septembre et dimanche 13 septembre. N'hésitez pas à aller vraiment voir le programme qui est très riche. Il y a des randonnées, il y a des spectacles, il y a des conférences, il y a des expos. Il y en a vraiment pour tous les goûts. Il y aura même peut-être un feu d'artifice. Je vous le confirmerai, il n'y a pas de souci. Et le tout se terminera par un bal traditionnel à Brassac. Ce sera à 17h30. Il y avait une petite coquille dans le programme. Donc 17h30, le dimanche 13. Merci à tous les trois donc d'avoir été là aujourd'hui sur les ondes de CFM Lacon. Et bien sûr, vous retrouvez tout le programme sur nos réseaux sociaux et sur notre site internet. Merci beaucoup.
2: Merci. À bientôt. Merci à vous.
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5: Bonsoir à tous. Comment relever le niveau des élèves français alors que les classements internationaux sont peu flatteurs? Le ministre de l'Éducation veut faire davantage lire les plus jeunes. Édouard Geffray a annoncé ce matin la distribution de listes de lecture dès les vacances de la Toussaint pour inciter à lire à la maison. Mais pour le vice-président de la FCPE, la Fédération des parents d'élèves, Mustapha Ocelik, ces listes de lecture ne sont pas nouvelles.
6: Ce qu'il faut savoir, c'est que cette liste de lecture existe déjà de la part des enseignants qui donnent une liste de lecture, que ce soit pendant les vacances scolaires ou dans d'autres périodes. Ce qui est quand même un peu paradoxal, c'est que vous avez dans certaines régions une expérimentation dans les lycées notamment avec l'arrivée de l'ordinateur portable. Donc effectivement, le livre papier ou les livres disparaissent au fur et à mesure. Donc il y a un paradoxe entre le fait d'amener l'ordinateur dans tous les établissements ou dans beaucoup d'établissements et finalement supprimer les manuels scolaires. scolaire qui est le papier et la lecture. Il y a effectivement un paradoxe là-dessus. Oui.
5: La FCPE demande au gouvernement de proposer une aide pour l'achat des livres recommandés dans les listes de lecture. Des propos à vomir, les mots du maire de Carcassonne après la diffusion d'une vidéo dans laquelle un policier municipal de la ville profère des propos racistes et misogynes. Une vidéo enregistrée par la caméra piéton du policier il y a près d'un an lors d'une patrouille. Une enquête a été ouverte par la mairie. Tous les protagonistes de l'affaire sont suspendus. 30 ans de prison prononcés par la cour d'assises des Ardennes contre un sexagénaire reconnu coupable des viols et du meurtre de la petite Loana, il a 3 ans à Sedan. La fillette avait 10 ans. Les 30 ans de réclusion criminelle sont assortis d'une peine de sûreté des 2/3. Et puis en foot, le double champion d'Europe remet son titre en jeu ce soir. Paris fait son entrée en lice en Ligue des Champions. Premier match contre le Slovan Bratislava. Coup d'envoi 21h au Parc des Princes. Voilà pour l'essentiel de l'actualité. Passez une excellente soirée.
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0: Votre actualité sportive avec Olivier Freys. Bonsoir Olivier.
2: Bonsoir à tous. Le Paris Saint-Germain retrouve la Ligue des Champions de foot. Les derniers billets pour les demi-finales de l'US Open de tennis distribués ce soir. Et encore une victoire de Brennan sur le Tour d'Espagne. C'est l'actu sport du jour. Le foot, le double champion d'Europe remet son titre en jeu. Le Paris Saint-Germain fait son entrée dans la Ligue des Champions ce soir. Un premier match contre le Slovan Bratislava. Des Parisiens qui espèrent bien démarrer après leur mauvais début de saison en Ligue 1. Le PSG rêve de devenir la quatrième équipe de l'histoire a remporté 3 Ligues des Champions de suite. Mais le capitaine Marquinhos sait à quel point la mission s'annonce compliquée.
3: C'est historique, non ? C'est très difficile de gagner une déjà. 3, c'est hyper difficile et très peu des équipes qui ont fait. Mais voilà, c'est une question d'ambition, une question de motivation, une question de philosophie. Nous, on doit savoir que tout ce qu'on a fait et qu'on a gagné, c'est dans l'histoire et dans le passé. Et on doit maintenir notre niveau d'exigence parce que les autres équipes, on a vu, ils ont eu des recrues, ils ont tous essayé d'améliorer les effectifs. Je pense que cette saison, ça sera encore plus difficile que les autres. Voilà, mais nous, on va se battre depuis le premier match pour montrer que nous, on peut arriver encore une fois loin dans cette compétition.
2: PSG Slovan Bratislava, c'est ce soir au Parc des Princes. À suivre également ce soir les chocs Naples-Arsenal et Liverpool-Atlético-Madrid. Le tennis, dernier quart de finale à l'US Open ce soir et cette nuit. Le russe Karen Khachanov est opposé au belge Alexander Bloks. Et l'allemand Alexander Zverev, tête de série numéro 1, affronte lui le néerlandais Botic van de Zandschulp. En cyclisme, Mathew Brennan a remporté au sprint cet après-midi la 17e étape du Tour d'Espagne. Le 5e succès du Britannique sur cette Vuelta. L'Espagnol Enric Mas est toujours leader du général. Demain, c'est un contre-la-montre individuel de 32 km sans difficulté. Edgar Gros-Piron ne sera plus le président du comité d'organisation des Jeux Olympiques d'hiver 2030 dans les Alpes françaises. D'après l'équipe, l'ancien champion olympique de ski de bosse quittera ses fonctions demain, près de 7 mois après sa nomination, lors d'un bureau exécutif auquel participera notamment la ministre des Sports, Marina Ferrari. Bonne soirée.
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Après ce petit oasis sur CFM Lacone, je vous propose de vous parler de l'association Cochonaille Truck qui vous donne rendez-vous à Lacone pour un grand rassemblement de camions, voitures et motos préparés au profit de l'association Le Sourire d'Élise. C'est les 12 et 13 septembre, donc ce week-end, au programme donc l'exposition de véhicules, le défilé en ville, des balades en camion, en Harley Davidson, soirée DJ, buvette, de quoi se restaurer sur place. Donc n'hésitez pas, ça se passe tout le week-end à Lacone. Et si vous en savoir plus, une émission a été réalisée et à découvrir sur le www.cfmradio.fr. Allez, tout de suite, c'est Good Neighbors sur CFM Lacone.

L'amour, c'était Montmartre sur CFM Lacone. Qu'est-ce qu'on peut faire en ce moment sur le territoire? Il y a beaucoup de choses et il y a aussi la reprise de tous les sports, activités, notamment par exemple la MJC de Lacone qui reprend toutes ses activités, enfin quasiment toutes, la semaine du 14 septembre, c'est-à-dire la semaine prochaine. Danse rock, tai chi, boxe française, danse contemporaine, yoga, théâtre, les beaux-arts aussi avec du modelage et du pilates. Voilà un petit peu tout ce qui vous est proposé par la MJC de Lacone. N'hésitez pas à les contacter pour en savoir plus, pour vous inscrire. Vous pouvez les contacter par mail à mjclacone@gmail.com. Vous les retrouvez aussi sur les réseaux sociaux.

0: Roxane sur CFM Laconne. Dans le cadre du Festirail 81, un concours de pétanque du tortillard est organisé à Moulin-Mage, plus précisément à la Trival. Concours de pétanque en doublette, 4 parties. Le jet du but se fera samedi 12 septembre à 15h. Inscription buvette sur place. Tous les renseignements au 06 49 50 92 98. Et pour connaître bien entendu tout le programme du Festirail, n'hésitez pas à aller sur vos réseaux sociaux, auprès de vos mairies. Vous le retrouvez aussi auprès des offices de tourisme ou encore, eh bien, tout simplement, vous le retrouvez en papier dans certains commerces. Le Festirail, c'est tout le week-end sur le territoire.
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1: Il est 20h et c'est l'heure de votre actualité avec Arthur Ribbe. Bonsoir Arthur.
2: Bonsoir à tous. Des records en passe ou déjà battus à la pompe, le litre d'essence affiché à 2,12€ en moyenne n'a jamais été vendu aussi cher en France depuis 2022. Le gasoil qui s'écoule aux alentours des 2,26€ s'approche également des valeurs inédites. Dans ce contexte, le coordinateur national de la France Insoumise, Manuel Bompard, appelle à nouveau aujourd'hui au blocage des prix et accuse le gouvernement de protéger Total. À des prix qui s'envolent en raison de l'intensification du conflit au Moyen-Orient, plusieurs navires tentant d'emprunter le détroit d'Ormuz ont été pris pour cible par l'Iran ce mercredi. À des déclarations scandaleuses, le maire de Carcassonne, Christophe Barthès, est revenu sur les propos racistes, misogynes et homophobes tenus par des policiers municipaux de la ville, révélés par une vidéo filmée en caméra piéton en novembre 2025. L'élu Rassemblement National a indiqué que tous les protagonistes concernés avaient été mis à pied et a accusé son prédécesseur d'avoir mis sous silence ce scandale. Une enquête administrative a été ouverte. Le RN a par ailleurs suspendu de ses fonctions de membre de bénévole du service d'ordre du parti l'un des policiers suspectés. Une victoire pour l'association France-Palestine Solidarité. Un concert de musique électronique à Amiens au cours duquel devait se produire la DJ Barbara Butch a été annulé. Les organisateurs ont estimé que les conditions nécessaires à la sécurité et à l'accueil du public n'étaient plus réunies. L'artiste révélé lors de la cérémonie d'ouverture des JO de Paris est régulièrement conspué depuis pour son soutien à la loi Yadan contre l'antisémitisme. C'est l'une des conséquences de la sécheresse. 64 000 personnes sont approvisionnées par des camions-citernes ou en bouteilles d'eau pour boire, manger ou se laver dans le pays. Chiffre révélé par la ministre de la Transition écologique, Monique Barbu. Un chiffre en hausse depuis le 12 août dernier. Et puis en foot, après deux sacres consécutifs, le Paris Saint-Germain se lance à l'assaut d'une troisième étoile. Les Parisiens entrent en lice ce soir en Ligue des Champions. Pour leur premier match, les joueurs du PSG reçoivent les Slovaques du Slovan Bratislava. Bonne soirée à tous.
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20h17, nous prenons la direction de La Montcellarié où ce dimanche 13 septembre, on vous attend à la salle des fêtes pour un bal musette animé par Jean-Marc Pradel. Le goûter est offert, le tout organisé par l'association Lou Montelliot. C'est 12€ pour le plein tarif et c'est de 14h à 19h environ. Pour les renseignements, 06 30 20 10 70.

Little Barry, 20h33. Mercredi prochain, c'est la reprise des spectacles jeunesse proposés par la culture en haut Languedoc. Et ce mercredi 16, c'est Awa Tanga qui vous sera proposé un spectacle jeune public de la compagnie éphémère à partir de 5 ans. Awa Tanga, c'est une mise en scène en mots de deux personnages perdus dans un univers hostile au milieu d'une sorte de décharge, un no man's land jonché de vieux objets inutiles qui en apparence ne servent plus à rien. Ces deux personnages proches de l'univers de Beckett attendent on ne sait qui, on ne sait quoi, jusqu'au jour où arrive d'on ne sait où Awa Tanga, personnage enfantin qui apporte un nouveau regard, une autre vie possible à partir de bric-à-brac, d'objets hétéroclites et sans valeur. Donc c'est gratuit pour ce spectacle, ce sera à 10h30 mercredi 16 septembre. Par contre, réservez votre place puisque la salle de l'Octave se remplit vite. Donc si vous voulez en savoir plus, si vous voulez réserver votre place, vous pouvez le faire au 06 07 48 88 57 ou directement sur le site de la communauté de communes dans l'onglet réserve.

Juliette Armanet et Sébastien Tellier, attraction sur CFM Lacône. D'ici quelques minutes à 21h, c'est la météo, les offres d'emploi et bien sûr le mag. On parle du Festirail 2026. C'est à découvrir d'ici quelques minutes. En attendant, Linkin Park, très belle soirée à vous.

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2: Du soleil, voilà ce qui nous attend pour les prochains jours avec des températures qui sont plus basses que ces derniers jours. Demain matin même, ça va être très frais avec 7 degrés attendus au lever du jour du côté de Saint-Salvi de Carcavès. Le thermomètre indiquera 20 degrés dans l'après-midi à la Salvetta avec le vent de nord-ouest qui se fera une vingtaine de kilomètres heure. Pour la journée de vendredi, on gardera ce beau soleil avec quelques nuages de beau temps en matinée. Les températures le matin seront de 9 degrés à Moulin-Mage, ça va grimper jusqu'à 21 degrés dans l'après-midi. Midi à Lacaune. Pour la journée de samedi, pas de gros changements, toujours un plein soleil. Les températures seront comprises entre 9 et 24 degrés sur le territoire. D'ailleurs, du soleil, nous en aurons encore pour la journée de dimanche. Quant au mercure, il indiquera 10 degrés pour les minimales, 26 degrés pour les maximales. D'ailleurs, le soleil sera encore bien présent en début de semaine avec toujours des températures qui avoisineront dans l'après-midi les 27-28 degrés.
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6: Oxygène Intérim vous présente la rubrique emploi et vous souhaite une bonne journée.
2: Nous débutons ces offres d'emploi avec un CDD de 6 mois, 35 heures semaine avec travail le samedi. On recherche un vendeur, une vendeuse de fruits et légumes. Vous assurez la vente et la mise en rayon de fruits et légumes ainsi que l'encaissement, la réception des marchandises, la manutention avec le port de charge à prévoir, maximum 20 kilos. Vous effectuerez la préparation des commandes. Une expérience en vente est nécessaire. La connaissance des fruits et légumes est souhaitée. La prise de poste est immédiate. Si l'offre vous intéresse, son numéro est le 213 CWHZ. Je répète, 213 CWHZ. On continue ces offres d'emploi, cette fois-ci avec un conducteur routier, homme ou femme, qui est recherché. Vous serez chargé de préparer des tournées en fonction des différents points de livraison. Vous devrez également préparer et organiser le chargement du camion en fonction des différentes étapes de la tournée. Au cours de votre tournée, vous assurez le chargement et le déchargement des marchandises en fonction des différents points de livraison. Donc ça sera le poste conducteur PL de 7h à 9h. Et ensuite, vous deviendrez agent de production de 9h à 14h. Donc, une fois la tournée terminée, vous rejoindrez l'équipe de production. Vous serez notamment chargé de préparer la viande, de saler et d'assaisonner les produits. C'est une offre intérimaire d'un an, 35 heures semaine. Si vous êtes intéressé, vous pouvez consulter l'offre directement sur le site France Travail avec le numéro 212 RRTX. Je répète, 212 RRTX.
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1: Aujourd'hui dans les studios de CFM Lacaune, nous sommes nombreux, j'ai envie de dire, puisque nous allons parler de la deuxième édition du Festirail qui aura lieu le week-end du 12 et 13 septembre sur toute l'ancienne ligne de la voie ferrée du petit train. Pour nous en parler, nous sommes avec Daniel Vidal, présidente du pôle équilibre territorial des Hautes-Terres d'Oc. Bonjour Monsieur Vidal.
2: Bonjour à toutes et à tous.
1: Juste à côté de vous, on va continuer dans les Daniel. C'est Daniel Touy, président de l'association Camine Castres Montagne. Bonjour.
3: Bonjour, bonjour à tous.
1: Et puis juste à côté, donc c'est Gérard Molena, coordinateur du Festirail. Est-ce qu'on peut dire ça pour...
4: Oui, et ce secrétaire de Camine Castres Montagne.
1: Voilà.
4: Bonjour à tous.
1: Donc on vous présente tous les trois puisque c'est le retour du Festirail. C'est la deuxième édition. La première avait eu lieu il y a 4 ans. C'est donc un festival qui va revenir tous les 4 ans sur le territoire, donc 2022. Alors on va revenir sur cette première édition qui avait réuni à peu près 5000 personnes sur le territoire et qui avait vu aussi la naissance de l'association Camine Castres Montagne. Alors peut-être je vais regarder Monsieur Touy en premier. Alors en 2022, comment tout ça est né ?
3: Mais tout ça est né au départ, c'était pour marquer les 60 ans d'arrêt de la ligne puisqu'elle s'était arrêtée en 62. Donc l'idée c'était de se rappeler du petit train du petit train avec toutes les anecdotes et l'histoire sur le territoire et de ce fait là on s'est réuni une bande de passionnés un peu sur tout le long du parcours en se disant ça serait génial que sur le long terme cette voie soit transformée en voie verte et sauver aussi le patrimoine existant.
1: Le patrimoine, et, on va dire, verniculaire du petit train, est-ce qu'on dit ça comme ça?
3: Disons que moi, je suis plus terre à terre. Venant de la construction, c'est sûr qu'on on râlait un peu de voir quelques haltes à l'abandon. On se fait toujours le souci sur le viaduc des Labanes, on va y revenir puisqu'on a un ouvrage magnifique qui est perdu au milieu des bois et qui menace ruine, donc qu'on voudrait sauver. Et donc plus les tunnels, plus un peu tout le travail qui a été fait il y a maintenant 120 ans pour faire cette ligne, de le voir à l'abandon, ça nous fait un peu mal au cœur. Et on a un devoir de transmission quand même, vu que les ouvriers, il y a beaucoup d'ouvriers qui ont travaillé de nombreuses années, il y en a qui ont laissé leur vie malheureusement sur ces ouvrages, et c'est dommage de le voir 120 ans plus tard, le voir dans ces états-là.
1: Donc l'idée, voilà, de Camine Castres Montagne, c'est de remettre en avant cette histoire du petit train. Alors pour celles et ceux qui ne sont pas du territoire ou qui entendent cette émission, le petit train, ça allait de Castres à Murat ou à Brassac. En fait, il y avait une bifurcation juste après la Crouzette, si je ne dis pas de bêtises. Vous m'arrêtez. Hein.
3: Confluence à Goudjijou. En fait, le train suivait les deux vallées. Suivait la vallée de la Goutte jusqu'à Brassac. Et au niveau de la confluence à Goudjijou, là, il remontait jusqu'à la Cône. Et après la Cône, bon, le Gijou n'étant plus là jusqu'à Murat, il continuait sur le plateau. Daniel saurait davantage expliquer le cheminement.
1: Donc voilà, en tout cas, une voie qui a marqué l'histoire du territoire et qui a permis aussi un désenclavement il y a 120 ans de notre territoire. Donc c'était important de fêter ce petit train. Alors juste, je vais me tourner vers Daniel, mais cette fois-ci Vidal, président du PETR des Hautes-Terres d'Oc, qui est partenaire de cet événement, qui coordonne avec l'association Camine Castres Montagne, puisqu'en fait, finalement, ce petit train est sillonné quasiment tout le territoire du PETR.

0: organisation. Je pense que c'était dommage de suite, vu le succès de la première édition. Je pense que même tout le monde avait été surpris de cet engouement que l'on avait pu sentir autour déjà du sujet quand Camine l'a remis au goût du jour. Je pense que nombre de témoignages d'acteurs ont trouvé là un souvenir ou de part des membres de leur famille qui auraient pu témoigner sur des sujets ou d'autres, des petites histoires, soit de la volaille, soit des pommes de terre qui avaient pu, soit ceux qui étaient descendus pour pousser dans les côtes parce que le petit train avait un peu de mal à monter. Voilà, tout le monde avait des anecdotes et je crois que c'est ce qui fait que encore dans les générations présentes sur l'ensemble du parcours, tout le monde de près ou de loin, un petit bout d'histoire de ce cheminement. Donc saluer déjà tous les bénévoles et de l'association qui, au-delà de ce festirail, ont pu à d'autres occasions, notamment sur les chantiers loisirs jeunes des deux communautés de communes qui composent le PETR, faire preuve ils ont donné de leur temps pour accompagner les enfants et les sensibiliser à ce qu'était le patrimoine. Alors ça a pu être sur les sujets du quoi que sur la Cône aussi, c'était sur un petit pont qui avait été rénové et qui était sur l'ancienne tracée donc du trajet la Cône Murat. Mais voilà, je crois que c'est important encore d'avoir des gens qui veulent entretenir cette mémoire qui n'est plus vivante, mais que l'on souhaiterait, je pense, toutes et tous, au travers d'une voie verte peut-être. C'est là où il faudra qu'on soit tous capables et unis d'aller secouer un petit peu plus haut les financeurs qui suivent ce dossier de près, notamment le département, pour que, je me tourne vers Daniel et le sujet du viaduc qui leur tient à cœur, mais voilà, et à un moment, tout ne pourra se faire que si tous les acteurs se mettent autour de la table.
1: Donc juste, moi j'avais envie, suite à ce que vous venez de dire, monsieur Vidal, donc vraiment l'idée c'est de préserver ce patrimoine ferroviaire, de développer les mobilités douces, ce qui est un véritable sujet sur notre territoire, transmettre la mémoire de cette ligne et accompagner la création donc d'une voie verte entre Castres et la montagne. Donc ça c'est vraiment l'idée de fond. Maintenant on va quand même parler de ce Festirail édition 2026, donc il y aura lieu les 12 et 13 septembre, donc samedi et dimanche qui arrivent. On aura donc vraiment tout plein d'animations. Donc j'ai noté 38 événements sur 14 communes. On va pas tous les décrire là, c'est pas possible, mais on vous renvoie vers bien tout simplement les réseaux sociaux. Vous tapez un Festirail 80, vous trouvez toutes les informations. Alors peut-être je vais me tourner vers monsieur Molena, Gérard, qui a un peu coordonné tout ce programme. Si vous aviez un ou deux événements à mettre un petit peu en avant, quels seraient-ils sur ce beau programme?
2: Oui, donc par rapport à ce programme-là, ce qu'il faut peut-être dire, 38 événements qui ne sont pas d'une production directe, hein, donc de Camine Castres-Montagne. C'est, Daniel Vidal vient de le rappeler, il faut rassembler tous les acteurs, et on s'aperçoit qu'il y a réellement pour des événements comme le Festirail, une volonté et un engagement des associations locales pour apporter leur pierre, je dirais, un petit peu
1: à l'édifice,
2: à cette mémoire qu'il faut donc entretenir, mais aussi sans nostalgie, aller, comme on dit, vers une voie d'avenir qui est une voie verte. Donc là, moi, je tire de mon chapeau. On parlait de l'ENA qui a été l'agent du PETR, qui a aussi coordonné avec moi ce Festirail. Mais il faut saluer l'engagement des associations locales.
1: Juste, je vais dire, il y a associations, clubs sportifs, personnes, oui, ressources, collectivités, voilà. Enfin, tout le monde y a participé.
2: Voilà,
1: donc ça, c'était important de le dire.
2: Voilà. Il y a plus de 25 associations et personnes aussi ressources. Hein. Je pense à Michel Kals, historien, je pense à Olivier Seb et d'autres qui se portent leur pierre à travers des conférences et autres. Donc déjà, là, on est un peu dans le programme. Hein, donc, vous me posiez la question, quels sont les...
1: Bien sûr, choix, vos coups de cœur à vous.
2: Bon, mon coup de cœur...
1: C'est très difficile, on en a parlé un petit peu hors micro, je tiens à le dire.
2: Mon coup de cœur, c'est qu'on est ici sur le haut du parcours, mais voilà.

0: voilà une association. Alors je sais plus s'ils sont, je crois qu'ils sont encore en collectif, mais peut-être un jour en association. Los Cantares de la Montagne, qui est une association ou un collectif du moins local de chanteurs, hein, qui vont nous entraîner à Viane le samedi, à Murat le dimanche, avec des chants liés au petit train. On sait qu'il y a eu autour du petit train, notamment un certain Landou,
1: hein,
0: donc qui a produit énormément de chansons. Il en produisait sur tous les thèmes. Hein, donc et puis il y a énormément de poètes et autres qui ont écrit, voire chanté sur l'histoire du petit train. Le train en lui-même a donné lieu à beaucoup de refrains. Hein. C'est un récital proposé par cette association Los Cantares de la Montagne qui va essayer de nous entraîner pour entonner et faire vibrer encore le son du petit train, les sons du petit train.
1: Alors juste, je vais donner les informations pratiques. 17h le samedi à Viane et ce sera 11h30 à Murat, le dimanche. Ça, c'est petite information pratique.
0: Voilà, donc il y a ce coup de cœur. Le deuxième coup de cœur, ben, c'est sur le secteur. Alors je laisserai à Daniel peut-être un choix plus local. Mais un petit clin d'œil parce que je sors d'une petite rencontre. C'est avec l'amicale bouddhiste de la Cône, un concours de pétanque du tortillard. On n'a pas été bien loin, mais voilà, et qui va se dérouler à la Trivale, en doublette. Et là, bon, je dis, c'est ouvert à tout le monde, c'est pas simplement ouvert aux licenciés de club, c'est vraiment ouvert au grand public, parce que le train a été aussi un phénomène populaire, il faut le rappeler, hein, c'était pas, même s'il y avait une première classe peut-être et autre, mais bon. Voilà, c'est aussi dire le Festirail se diversifie et propose un concours de pétanque à la Trivale le samedi à partir de 14h30.
1: Ouais, le jet du but à 15h. Alors juste, on en profite parce que là aussi, il y a eu une petite gare qui a été rénovée, je crois, par les chantiers loisirs jeunes. Donc c'est aussi l'occasion de voir ce bel arrêt qui est magnifique du côté de la Trivale sur la commune de Moulamage. Alors je vais me tourner peut-être vers monsieur Touy pour d'autres coups de cœur. Et alors il y en a un qui est lié vraiment à l'histoire, on va dire aussi, de Camines Castres-Montagne. C'est pour ça aussi que vous avez pris ça, c'est le viaduc des Lambas. Alors, je sais pas, des Lambas. Des Lambas. Alors voilà, moi j'avais envie d'y mettre un S. Bon. Alors non, on ne met pas le S, c'est après Vabre, c'est ça, direction Castres.
2: Oui, c'est en aval de Vabre. Bon, les Lambas, c'est des grosses masses granitiques. Qui sont inclinés, qui font penser à l'origine, quoi. C'est notre Touy qui est prof d'occitan, mais l'origine c'était un peu comme les lavoirs, quoi. La bande, alors c'est une grosse masse granitique, un paysage typique du Cidobre, et au pied de cette masse granitique, donc on a un ouvrage remarquable qui fait 170 mètres de long avec cette arche qui est perdue au milieu de la forêt, voilà. Cet ouvrage, les gens de Camines, on veut le sauver parce qu'il a deux piles qui sont à fouiller, donc on se bat pour la fouiller. Donc, en 4 ans de travaux, on a réussi à financer un levé de géomètre, un levé par scan pour avoir réellement l'ouvrage dans ce qu'il était. On a des entreprises locales qui nous ont fait une étude pour arranger les piles et remettre le tablier
1: en état étanche.
2: Donc c'est vraiment un coup de cœur. Ce coin est un coup de cœur parce que là on croise le Cidobre, on croise le Gijou qui est réellement un torrent de montagne à cet endroit-là. Et l'ouvrage qui fait penser au regretté viaduc de la Case. Donc c'est le seul qui reste en courbe là. Donc les gens de l'association ont fait pas mal de débroussailles grillage pour qu'on le voit un peu plus. On a eu un chantier jeune aussi où c'est que qui a été organisé un peu un petit belvédère. Donc c'est un ouvrage que très peu de monde, même de, on s'est aperçu de, dans le coin connaît, bon, depuis 4 ans un peu plus, mais ça vaut vraiment le coup d'œil, sachant qu'on va avoir des bénévoles de l'association sur les 2 jours qui seront sur ce site.
1: Donc la découverte du viaduc des Labans, c'est
2: oui,
1: ça.
2: Alors, Labans.
1: J'arrive pas bien à le prononcer, Labans. Mais bon voilà. Labans. Donc ça sera le samedi et dimanche qu'on pourra le voir, donc de 14h à 17h. Alors on a vraiment les coordonnées GPS hein, sur le programme, donc n'hésitez pas à vous le fournir. Et alors une autre un peu spécificité de ce programme, cette fois-ci on va aller du côté de Luzière. Donc là on est sur la commune. Alors je dis pas de bêtises, je crois que c'est le Besse.
2: Alors la particularité, hein. Luzière, c'est
1: sur les deux, à la fois sur Vabre et sur
2: c'est
1: le
2: encore,
1: Besse.
2: Alors, on va faire une équation à 3 inconnus, puisque 3 voire 4, parce que on a la commune de Font-Rieu qui arrive sur pas très loin, la commune de Vabre, ça c'est sur la rive droite, et sur la rive gauche, on a la commune du Besse et la commune de la Crozette, donc c'est un carrefour.
1: Alors, Luzière, pour ceux qui ne connaissent pas, c'est une centrale hydroélectrique.
2: Oui, tout est arrivé là, tout a commencé au début du XXe siècle. Alors on ne sait même plus dans quel ordre, si c'était la centrale hydroélectrique ou le train qui sont arrivés, à peu près, c'est arrivé à la même époque, les forces motrices de la goutte, qui ensuite avait créé la première centrale hydroélectrique qui est rive droite, qui maintenant est désaffectée. Mais suite à ça, ce qui est intéressant à voir, c'est que les industriels encore dans le textile ou autre, il y avait peut-être pas besoin de séchoir à l'époque pour la charcuterie à la conne, n'avait pas besoin d'électricité. Il y avait une surproduction d'électricité. Alors, dans la foulée, a été créée une cimenterie en aval. Donc la cimenterie qui fonctionnait avec du calcaire de Vianne, de la pierre de Vianne, qui était bien sûr transportée par le petit train. Et cette cimenterie aurait été inventée le ciment fondu sur ce site. Donc il y a Michel Berthomieu de l'association, en commun avec Jacques Carayon, qui est l'entrepreneur à Vianne et Carrier, qui ont fait toute une thèse là-dessus, qui vont vous recevoir pour vous expliquer tout ça mieux que moi. Et par contre, de l'autre côté, EDF aussi fait porte ouverte sur la centrale hydroélectrique. Ça permettra de voir la centrale hydroélectrique actuelle qui, elle, date des années 60.
1: Et qui est vraiment assez beau bâtiment, hein, je tiens à le dire. Donc n'hésitez pas à aller jeter un coup d'œil. Ça sera le samedi 12 septembre. Par contre, là, il faut réserver parce que c'est un petit groupe de 15 personnes. Donc je vais donner le numéro 05 63 74 63 38. Je le répète pas, mais on retrouve toutes les informations dans le programme. Et c'est vraiment... et les causeries, il y en aura plusieurs la journée de samedi. Oui.
2: Des groupes de 15 personnes qui tournent. C'est-à-dire, c'est un groupe qui... la balade doit durer 3 quarts d'heure à peu près. Donc, c'est 15 personnes multipliées par
1: toute la journée.
2: Par toute la journée.
1: Voilà, donc, ça va.
2: Voilà, donc ne vous précipitez pas pour être dans les 15 premiers. Ouais, voilà.
1: Bon, ça marche. On se lève pas trop tôt, donc c'est bon. C'est de 10h à 16h, donc on n'hésite pas. Parce que là aussi, c'est vraiment... finalement, une histoire peu connue de notre territoire qui est à découvrir. Je suis sûre que ça va avoir du succès. Ça y est, je suis arrivée à faire ma phrase. Et bien alors, je vais me tourner peut-être pour finir par le ou les coups de cœur de monsieur Vidal. Alors, pas trop, hein, on a dit on faisait pas trop, mais bon, alors dites-moi.
3: Allez, au risque de vous décevoir, et par rapport aux fonctions qui sont les miennes, je vais être obligé d'être à Vabre quand les animations seront à Murat, et donc je ne préfère pas donner de coups de cœur, mais renouveler, comme l'a dit Gérard, nos remerciements et à l'ensemble du milieu associatif qui s'est senti concerné et qui s'implique donc dans ce week-end-là. Parce que je pense que la seule association gamine, elle seule, ne pourrait pas proposer tout ce qui est là sur ce programme très riche pendant 2 jours. Et je crois que nous, en tant que collectivité, quelle qu'elle soit, on ne peut que se féliciter que ce dynamisme et cet engouement soient là autour de cet événement et autour de ce sujet qui a marqué l'histoire de notre montagne et plus largement même jusqu'à Castres. Donc voilà, moi c'est une grande fierté de voir que encore on peut trouver un certain nombre, même une multitude de bénévoles et d'associations s'unir et se rassembler sur un week-end comme celui-ci. Et après, il ne manquera bien sûr que le beau temps pour que le week-end soit une pleine réussite.
1: Donc le beau temps, on se le souhaite pour ce samedi 12 septembre et dimanche 13 septembre. N'hésitez pas à aller vraiment voir le programme qui est très riche. Il y a des randonnées, il y a des spectacles, il y a des conférences, il y a des expos. Il y en a vraiment pour tous les goûts. Il y aura même peut-être un feu d'artifice. Je vous le confirmerai, il n'y a pas de souci. Et le tout se terminera par un bal traditionnel à Brassac. Ce sera à 17h30. Il y avait une petite coquille dans le programme. Donc 17h30 le dimanche 13. Merci à tous les trois donc d'avoir été là aujourd'hui sur les ondes de CFM Lacône. Et bien sûr, vous retrouvez tout le programme sur nos réseaux sociaux et sur notre site internet. Merci beaucoup.
2: Merci.
3: Merci à bientôt.
2: Merci à vous. 1, 2, 3.

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1: Bonsoir à tous. Des records en passe ou déjà battus à la pompe, le litre d'essence affiché à 2,12€ en moyenne n'a jamais été vendu aussi cher en France depuis 2022. Le gasoil qui s'écoule aux alentours des 2,26€ s'approche également des valeurs inédites. Dans ce contexte, le coordinateur national de la France Insoumise, Manuel Bompard, appelle à nouveau aujourd'hui au blocage des prix et accuse le gouvernement de protéger Total. À des prix qui s'envolent en raison de l'intensification du conflit au Moyen-Orient, plusieurs navires tentant d'emprunter le détroit d'Ormuz ont été pris pour cible par l'Iran ce mercredi. À des déclarations scandaleuses, le maire de Carcassonne, Christophe Barthès, est revenu sur les propos racistes, misogynes et homophobes tenus par des policiers municipaux de la ville, révélés par une vidéo filmée en caméra piéton en novembre 2025. L'élu Rassemblement National a indiqué que tous les protagonistes concernés avaient été mis à pied et a accusé son prédécesseur d'avoir mis sous silence ce scandale. Une enquête administrative a été ouverte. Le RN a par ailleurs suspendu de ses fonctions de membre de bénévole du service d'ordre du parti l'un des policiers suspectés. Une victoire pour l'association France-Palestine Solidarité. Un concert de musique électronique à Amiens au cours duquel devait se produire la DJ Barbara Butch a été annulé. Les organisateurs ont estimé que les conditions nécessaires à la sécurité et à l'accueil du public n'étaient plus réunies. L'artiste révélé lors de la cérémonie d'ouverture des JO de Paris est régulièrement conspué depuis pour son soutien à la loi Yadan contre l'antisémitisme. C'est l'une des conséquences de la sécheresse. 64 000 personnes sont approvisionnées par des camions-citernes ou en bouteilles d'eau pour boire, manger ou se laver dans le pays. Chiffre révélé par la ministre de la Transition écologique, Monique Barbu. Un chiffre en hausse depuis le 12 août dernier. Et puis en foot, après deux sacres consécutifs, le Paris Saint-Germain se lance à l'assaut d'une troisième étoile. Les Parisiens entrent en lice ce soir en Ligue des Champions. Pour leur premier match, les joueurs du PSG reçoivent les Slovaques du Slovan Bratislava. Bonne soirée à tous.
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